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Salut, c'est Manuel Lenné. Je viens de L'Aigle et j'aimerais vous parler de mon troisième album qui s'appelle Vaisseau. Ça sort le 5 juin avec le TFT Label. Je n'arrive pas trop à parler de style parce que ça change un peu tout le temps. La mode change tout le temps et évidemment les influences changent aussi. Pour cet album, je me suis inspiré de groupes comme ESG, No Wave New-Yorkaise. Je me suis inspiré aussi de krautrock, groupes comme Can, bien évidemment, mais aussi krautrock plus récent comme Bic. Je me suis aussi inspiré du groupe R, de leur son, leur ambiance, notamment avec l'utilisation du Juno 106, et inévitablement de Melody Nelson de Gainsbourg. Je veux faire de la musique hybride, la musique libre. Mes influences sont aussi issues de mes voyages terrestres et oniriques. J'emprunte et brouille des pistes culturelles, temporelles et géographiques. Sur ce troisième album, je chante quelques chansons en français. Ça parle du vivant, ça parle de l'intérieur, de l'extérieur, l'éco-anxiété, voilà, de nous. Et d'autres morceaux instrumentaux qui parlent d'eux-mêmes. Ce que j'aime faire dans la musique, c'est des mélanges, créer des musiques qui n'existent pas vraiment ou redécouvrir des mélanges de musique. C'est ça qui m'éclate. Vous pouvez écouter mon vaisseau sur les plateformes de streaming. Il est aussi en vente sur le Bandcamp du TFT Label.

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J'attends de vous que vous soyez au rendez-vous le 10 février sur la zone à défendre. Alors, je vais être très clair avec vous. Chers amis, enracinons l'avenir le 10 février. Chacun doit venir. Les zadistes sont courageux. Les zadistes sont formidables. Les zadistes sont sensibles. Les zadistes sont uniques. Les zadistes ont tenu pour renverser la construction du projet d'aéroport. Inutile. La zone, elle a résisté parce qu'il y a eu, dans les années difficiles, la volonté des paysans. Et les zadistes, c'est évident, ça va mieux en le disant.

unique. Alors nous sommes aujourd'hui à un tournant. Et j'ai vu ici combien vous êtes engagés pour construire la commune. Je veux vous remercier pour la mobilisation et ce que vous avez voulu porter vous-même. Ce sont des initiatives concrètes, de choix d'organisation en commun, de choix d'alimentation, qui ont quel intérêt ? De pouvoir se regrouper et d'être en situation de force pour mener la révolution ici et maintenant. La croissance économique, ça n'est pas une finalité en soi. Il y a des tas de sujets philosophiques et de principes qu'on va se poser. Ne lâchez rien, regardez votre quotidien. L'État, ça ne sert à rien. Il faut s'organiser avec beaucoup de calme pour défendre la zone et en même temps être très offensif de manière très directe et très franche chaque jour. Les zadistes, ils sont courageux. Les zadistes, ils sont formidables. Les zadistes, ils sont sensibles. Les zadistes, ils sont uniques. Les zadistes ont fait des choix avec du talent, de la ténacité, se tenant debout dans la difficulté et l'épreuve. Et donc je le dis ici avec force, il n'y aura pas d'évacuation sur la zone à défendre. Voilà. Je vous remercie.

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Une posture pour détendre mon dos, mes bras, mes épaules et l'arrière de mes jambes. Je me place debout face à mon bureau et je dépose mes paumes de main bien à plat sur le bureau. Et je marche vers l'arrière, le plus loin, de manière à ce que mes jambes soient sous mes fessiers et je peux les séparer à peu près de la largeur de mes hanches. Je respire et je relâche complètement ma tête vers le sol. Et je laisse mes épaules s'ouvrir naturellement. Je sens l'étirement à l'arrière de mes jambes, mais je peux plier mes jambes si c'est trop. L'important dans cette variante du chien tête en bas, c'est de sentir la colonne vertébrale qui s'allonge, qui s'étire, l'ouverture de mes épaules et la tête vers le bas.

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7: Aujourd'hui, on est regroupés contre une aberration écologique, un scandale économique et un mensonge social, le méga canal Seine-Nord-Europe. 10 milliards d'euros d'argent public pour un canal qui existe déjà, le canal latéral à l'Oise et le canal du Nord, pour un projet qui va représenter 10 fois le tunnel sous la Manche en termes d'excavation de terre et une méga bassine qui équivaut à peu près à 22 fois celle de Sainte-Soline pour alimenter tout ça.
3: Méga canal, méga scandale écocidaire, méga scandale financier. Le méga canal est une gigantesque escroquerie à au moins 10 milliards d'euros d'argent public quand les pseudo-gouvernants détruisent les services publics en ratissant les poches des contribuables. Au moins 10 milliards d'euros détournés pour Bouygues et Vinci avec la complicité de Xavier Bertrand, président du conseil régional des Hauts-de-France.
8: Bertrand, si tu savais, ton canal, Bertrand, si tu savais, ton canal, où on le met. Allô, allô, aucune hésitation.
3: Le méga canal Seine-Nord-Europe, au moins 10 milliards d'argent public pour un grand projet parfaitement inutile. 107 km de rivière bétonnée entre Compiègne et Cambrai, 3300 hectares de terres agricoles détruites, ainsi que des zones humides et zones Natura 2000, près de 340 espèces d'animaux et de végétaux protégés, impactés, des paysages ravagés, pas d'emplois créés et toujours des cohortes de camions sur les routes. D'autant plus scandaleux qu'il existe déjà un canal sur lequel opère déjà une marine fluviale traditionnelle menacée de mort par le méga canal. Salut les amis, c'est JBD pour Polémique, c'est lavoixoff.com et pour votre radio encore libre, préférée, mais pour combien de temps ? Premier épisode d'une mini-série de reportages sur la grande mobilisation anti-méga canal du samedi 11 octobre 2025. Près de 2000 personnes rassemblées à Longueuil-Amel, pas loin de Compiègne, dans l'Oise, Picardie, pour une manifestation pacifique, joyeusement déterminée et en fanfare. Matinée du samedi 11 octobre, départ du camp de la mobilisation installé à Longueuil-Amel, dans le champ d'un agriculteur impacté par le projet du méga-canal. La manif va tranquillement longer le canal latéral à l'Oise, rencontre en marchant avec deux membres du collectif Méga Canal Non Merci.
9: Levons les voiles contre le Méga Canal !
3: Bonjour Catananche.
10: Salut, salut.
3: Bonjour Rino.
11: Salut.
3: Longueuil, Annel, le long du canal de l'Oise. Et on est en train de quitter ce champ puisque la manifestation contre cet horrible projet mortifère de Méga Canal vient de s'ébranler. On est chez qui ici d'ailleurs, ce champ-là ?
10: On est chez un sympathisant agriculteur qui nous prête gentiment le terrain.
3: Le projet de méga canal, il va donc longer celui qui existe déjà, hein, puisque c'est un grand projet inutile, il y a déjà un canal. Leur projet, là, il devrait passer par là, là.
10: Oui, c'est ça. En fait, il y a tout un réseau fluvial qui existe déjà entre Paris et Lille. Donc la première partie vers Compiègne, c'est le canal latéral à l'Oise. Là, on est sur une île donc, qui se retrouve à côté de nous. Un peu plus haut, il rejoint le canal du Nord. Là, le projet, c'est de faire un canal qui va être parallèle à tout ce réseau fluvial existant, qui est un réseau fluvial qui a été inauguré en 1965, donc il n'a pas encore 60 ans. Et donc là, l'idée de refaire un nouveau truc.
3: Plus large, hein, pour faire passer des bateaux, donc de 11 mètres de large, long comme deux terrains de foot. voilà.
10: C'est ça, c'est ce qu'on appelle des méga-barges avec un pousseur. Le canal du Nord actuel, il n'est pas fait pour accueillir des bateaux aussi larges. C'est des méga-barges qu'on trouve quasiment nulle part en France. Il y en a peut-être, je crois qu'il y en a sur le Rhône, peut-être un peu sur la Seine, mais c'est principalement des bateaux qu'on retrouve dans le nord de l'Europe. Aujourd'hui, nous, tout le réseau fluvial français marche avec deux types de porteurs. C'est des fraissinés, péniches de 350 tonnes, et les péniches du canal du Nord, à 750 tonnes. Les méga barges qu'ils veulent nous faire passer, c'est des 4000 à 4500 tonnes.
3: Bien entendu, ce grand projet est inutile. Enfin si, il a une fonction, de ce que j'en ai compris, moi, c'est d'enrichir Bouygues et Vinci avec 10 milliards d'argent public. Est-ce que c'est trop caricatural, ce que je viens de dire?
10: Oui et non, en fait, parce que...
3: Alors, ricane.
11: Un peu, je rigole un peu. Si tu veux, en fait, c'est que le canal, t'as les 10 milliards d'argent public, en fait, avec les questions, en effet, de financement de ceux qui vont construire le canal et tout ce qui va être à côté. Mais en fait, si tu vas plus loin, t'as aussi la question de l'agro-industrie. Du coup, t'as toute l'agriculture pesticidée. T'as aussi notamment des projets de méga-bassines hein, qui sont du côté de la Somme, qui sont apportés.
3: Une méga-bassine, grande, m'a-t-on dit, comme 22 fois celle de Sainte-Soline. D'ailleurs, 65 hectares de surface, 42 mètres de hauteur pour retenir l'eau.
10: C'est tout le canal qui va être alimenté par cette méga-bassine parce que c'est le point culminant, c'est le point de partage des eaux. La méga-bassine, donc à l'Aisne, il va falloir remonter l'eau des deux côtés, donc en direction de Compiègne et en direction de Lille. Mm-hmm. Derrière, le but étant d'alimenter... ces méga-barges avec de la céréale, en fait, on s'attend à ce que derrière, il y ait la naissance et l'explosion de plein de méga-bassines de taille comme celle de Sainte-Soline, dans tous les alentours de la campagne de l'Oise et de la Somme, à des fins agricoles, pour pouvoir alimenter les chargements du canal.
3: Ces barges-là, elles seront donc pas tant conçues pour des containers, mais pour du vrac. Des matériaux, des céréales, des cailloux.
11: C'est pour le BTP. Donc tu parlais de Vinci là, et de Bouygues. Bah, typiquement, ça va leur servir à eux pour transporter leurs matériaux à exportation, du coup, et pour en effet pour les céréales. Le canal, ça va être une liaison entre Paris et le Benelux pour exporter et pour chuinter le port du Havre, en fait, notamment. Vu que c'est adapté que pour ces deux types de matériaux, les arguments de la société du canal Seine-Nord et des promoteurs comme Xavier Berton et compagnie, c'est de dire que ça permettra de baisser les camions. C'est le report modal. Et en fait, concrètement, c'est faux. Plusieurs universitaires le confirment.
3: Julien Gleguet, c'est Poumon.
11: Il fait le clown, juste derrière nous, du coup.
8: Les poulets c'est... en plein air. Les poulets en plein air. Les poulets en plein air.
3: Nous passons devant 5 gendarmes, assez jeunes.
11: Plutôt sympathiques.
3: Oui, qui nous ont contrôlés très mollement et ont fait semblant de fouiller les sacs.
11: Voilà. Il faut remercier Bassine Non Merci, que Julien Leguet représente, qui a été un des premiers soutiens du collectif Méga Canal Non Merci.
3: Attends, excuse-moi, c'est compliqué, Julien Leguet raconte des bêtises en passant devant les gendarmes.
11: Il a cherché à expliquer aux gendarmes que les zones dans les champs qui nous entourent, qui sont oranges, en fait, sont liées à du glyphosate et qu'il faut qu'ils fassent attention et qu'ils restent pas trop longtemps parce que ça peut être dangereux.
12: Vous exposez votre santé au glyphosate, vraiment.
13: C'est très bien.
12: Ben non, mais c'est important que vous le sachiez.
13: Bien sûr.
12: On est soucieux de votre santé, comme réciproquement.
13: Mais aucun problème.
12: Voilà, sérieusement, mais vraiment. Et là, vous voyez toutes les maisons qui sont à côté, il y a des gamins et tout, et c'est glyphosate power, quoi. Là-dessus, il faut qu'on se retrouve, là-dessus, il faut que vous changiez de logiciel, il faut être avec nous, pas avec l'agro-industrie. Ben oui, vos gamins, quoi, les nôtres.
3: Donc Julien, là, t'as expliqué que si les terres sont oranges, là, c'est parce qu'elles ont été glyphosatées.
12: Le terrain, il est orange parce qu'il a été traité au glyphosate il y a moins de 48 heures. Donc en restant sous le vent, vous exposez votre santé. C'est à peu près aussi toxique que les lacrymos.
8: C'est reparti, tout seul à la manif. Méga canal, ça va faire mal. Méga canal,
5: ça va faire mal.
3: Ce qu'ils vous vendent hein, pour voilà, ces 10 milliards de détournement d'argent public, c'est que oui, mais ça va faire moins de camions. Complètement faux.
11: C'est vraiment la base de la com actuelle. C'est-à-dire de faire passer des projets énormes, type la 69, type les méga-bassines, type bah, là, le canal Seine-Nord-Europe en l'occurrence, pour des trucs écolos. Alors qu'en fait, si on creuse un peu la boue, bah, derrière, on se rend compte que c'est que de la connerie, qu'en fait, ça va servir des intérêts capitalistiques et ça va favoriser la destruction de l'environnement. C'est pas du tout pertinent. C'est vraiment un projet qui vient des années 70. Années 70, on n'avait aucune conscience du réchauffement climatique, des enjeux environnementaux, tout ça.
3: Ça va faire moins de camions, en fait, c'est pas vrai.
11: Mais non, c'est pas vrai.
10: Tu parlais de Bouygues, de Vinci et tout. On s'est rendu compte qu'en fait, ces deux boîtes de BTP qui d'habitude prennent les projets pour les construire, en fait, ont refusé ça parce qu'ils savaient qu'il n'était pas rentable. Et pour autant, c'est quand même eux qui vont être payés. Ces personnes-là, elles gagnent de l'argent à chaque litre de béton coulé. Donc en fait, ils n'ont pas forcément un intérêt personnel à ce que le projet voit le jour finalement, mais que en fait, le chantier continue d'avancer quoi qu'il arrive, parce que chaque jour passé à bétonner, ce sont des sous-gagnés en fait.
11: Il y a aussi un truc à dire sur Bouygues et Vinci, c'est qu'au départ, en fait, ils devaient financer eux-mêmes. Voilà, ils ont refusé de financer en fait au départ. C'était pas du tout sur des fonds publics, ça devait être sur des fonds privés. Et en fait,
3: ils ont vu que c'était pas rentable, ils ont dit non,
11: exactement,
3: ça ne nous intéresse pas.
11: Exactement.
3: Et Xavier Bertrand leur a dit non, voilà, vous inquiétez pas, c'est le contribuable qui va payer.
11: C'est Xavier et c'est Nicolas Sarkozy aussi, deux minutes, qui a décidé de mettre un coup pour valider l'intérêt général du projet en tant que tel en fait. Hein. Donc voilà, c'est un maillage. Emmanuel Macron, 2021-2022, a réaffirmé qu'il fallait faire les choses. Bien sûr, il y a Xavier Bertrand qui est dans l'histoire. qui utilise ça comme un argument dans l'idée de montrer qu'il est présidentiable et qu'il a son grand projet, pour lui, ça prouvera qu'il peut être présidentiable ou qu'il peut faire partie du gouvernement. Là, je ne sais pas ce qu'il en est.
3: Oui, alors au moment où on se parle, là, après la phase biscornue, on est arrivé à la phase triscornue, ouais, hein, puisqu'on a appris dans la nuit que Sébastien Lecornu était reconduit à son poste de Premier ministre. Hein. Nous sommes le samedi 11 octobre.
11: Une de ses premières mesures, ça pourrait être d'arrêter le canal Seine-Nord-Europe et de favoriser les alternatives, comme par exemple le canal du Nord et le fret ferroviaire.
3: Il existe déjà des infrastructures, il existe donc déjà un canal, il existe depuis le 19e siècle des lignes de chemin de fer. L'intérêt capitalistique de ce truc, c'est quoi, à part enrichir Bouygues et Vinci?
10: Le transport routier, en fait, c'est pas du tout concurrentiel du transport fluvial en termes de délai. En fait, il faut 15 heures pour faire Paris-Rotterdam en camion, quand il faut 10 à 15 jours pour faire Paris-Rotterdam en bateau. Par ces délais-là, on voit tout de suite que c'est pas du tout le même type de matériaux ou de transport de fret qui vont être sur ces bateaux. Ça va pas être du périssable, ça va pas être tout ce qui va très rapidement dans notre société. La fast fashion, le fait de se faire livrer par Amazon du jour au lendemain et ainsi de suite.
3: Tout le long de ces 107 km de grand canal inutile, là, il y aura aussi des ports desservis par des camions.
11: Tu lis les études de la Société du Canal Seine-Nord, ils tablent sur même une augmentation des camions en fait dans leur projet. En fait, ils disent que ça va faire baisser, mais en réalité, c'est un mensonge parce que eux-mêmes dans leur truc, ils disent que non, ça va augmenter. Donc en fait, c'est de la connerie. Et bien sûr, tu rajoutes à ça que le canal en fait ne peut pas vivre sans les camions, puisque les camions vont venir et donner les marchandises aux ports francs. Et typiquement dans les ports francs, il va y avoir quoi? Il va y avoir les Amazon, les compagnies qui vont être là. David Gaborio, là, un universitaire, qui a dit concrètement le canal, ça va entraîner des emplois précaires, donc des emplois en fait qui vont juste appauvrir les gens, des conditions de travail qui vont être horribles, qui existent déjà. Et en fait, tout ce territoire-là des Hauts-de-France, on a l'habitude de nous foutre ça sur la tronçon-là. C'est à chaque fois, c'est que des emplois de merde, d'intérim. Ça va favoriser que ça, en fait, le canal. En fait, il est fondamentalement également irrespectueux à l'égard des habitants, habitantes de ce territoire. Concrètement, c'est un truc qui vient de décider d'en haut. Les gens d'ici, ils ont toujours ça. On a toujours décidé d'en haut, dans le sens de la désindustrialisation. On exporte les entreprises et à la fin, qui c'est qui est sur les plates? C'est les gens qui habitent ici, en fait.
3: Alors, il y a une dame qui est sur le pas de sa porte et qui applaudit. Madame. Bonjour Sylvie, je vous voyais applaudir le passage de la manifestation.
13: Oui, c'est génial parce que là, ils sont en train de tout esquinter, puis pour la faune, la flore, tout quoi. Et puis, c'est chiant quoi.
3: Donc, vous avez bien compris que c'est pas un cadeau qu'on veut vous faire avec ce méga canal là.
13: Ah, non, carrément pas. Hein. C'est carrément pas.
3: Vous habitez là depuis longtemps?
13: Depuis 2014.
3: Donc voilà, tenez votre joli coin.
13: Oui, voilà, exactement. Oui. Puis ben, c'est les bêtes qui vont morfler tout ça aussi. Hein. Faut penser à tout ça. Hein.
3: Bonne journée à vous, merci.
10: Je suis très contente de voir les riverains et riveraines qui sont au courant et qui sont avec nous. Parce qu'en fait, on s'est rendu compte, par exemple, on a organisé toute une série de réunions publiques depuis plus d'un an, avec, je pense, une trentaine ou une cinquantaine de réunions publiques. Bon, déjà, on avait des pressions de la part des petites mairies qui elles-mêmes subissaient des pressions parce qu'on n'avait pas accès aux salles publiques communales, etc. Mais qu'en plus, très peu de riverains étaient au courant, en fait, de ce grand projet ou de ce que vraiment ça comportait dans ce projet-là. Et en fait, c'est aussi pour ça qu'aujourd'hui, l'objectif de cette manifestation, c'est de faire une manifestation festive où on va pouvoir aller parler aux riverains, aller parler à toutes les personnes qui vont être directement concernées, impactées par ce projet, et de pouvoir comprendre, en fait, et entendre un autre point de vue que celui de la Société du Canal.
3: Cette manifestation est-elle autorisée? Parce que j'ai vu quand même qu'il y a marqué les soulèvements de la Seine, les soulèvements de la Terre, les affreux éco-terroristes.
10: Eh oui, elle est autorisée.
3: C'est autorisé, on a le droit d'être là aujourd'hui.
10: On a contacté la mairie de Tourotte et il faut savoir que le maire de Tourotte est un des seuls maires qui est officiellement avec nous. La manif va se dérouler sur la commune de Tourotte et elle est autorisée. Le tracé est placé en préfecture. C'est pour ça que les flics nous encadrent. Tout est très légal et le but c'était ça, c'était justement d'amener avec nous tout le monde et puis de montrer qu'on était des joyeux lurons.
3: Voilà. Voilà, une démonstration qui disait joyeux lurons, fanfare, joie,
10: oui,
3: musique.
10: C'est ça, on a des clowns, on a des fanfares, il y a des enfants. Dans la manif, il va y avoir aussi un cortège qui est prévu pour les MINT, donc c'est les meufs intersexes, non-binaires et trans. C'est un projet en fait qui s'ancre aussi dans ce qu'on appelle la mondialisation, l'empire logistique. Donc c'est aussi d'associer avec ce projet écocidaire les luttes féministes, les luttes antiracistes. Enfin, aujourd'hui, il y a quand même quelque chose qui se passe à l'échelle internationale en Allemagne, en Hollande et en Belgique. Le port de Rotterdam est bloqué aujourd'hui et la Belgique se bat contre Stop Arming Israël parce que tous ces réseaux fluviaux et de transport, en fait, sont des réseaux qui alimentent par pièces détachées l'industrie de l'armement. On a vu le port de Fos-sur-Mer qui s'est insurgé contre la livraison de pièces pour les armes à Israël. Ouais, exactement. C'est contre tout ça qu'on se bat, en fait.
14: Mais

0: Est-ce qu'on peut refaire un bilan très rapide dans le projet? Un truc mortifère de 107 km de long, de 54 mètres de large, 4,5 mètres de profondeur, 7 écluses alimentées donc par la fameuse méga-bassine de 22 fois Sainte-Soline dont on parlait tout à l'heure. Combien de milliers d'hectares de terres nourricières qui seraient condamnées?
1: Comme tu dis, c'est énorme. Et pour un canal de 50 mètres de large, en fait, c'est pas loin de 300 mètres d'emprise de chantier de part et d'autre qui sont faites. Parce qu'il y a les berges qui sont en pente.
0: Et donc... encore, regarde, il y a encore une dame qui fait coucou.
1: C'est 3200 hectares qui vont être artificialisés, des portions d'oises qui vont être rebouchées, ça va être des terres agricoles qui vont être utilisées, ça va être des zones humides. Les zones humides, c'est les zones qui ont le meilleur, alors j'aime pas du tout ce terme de service écosystémique, mais pour autant, ce sont les zones qui stockent le plus de carbone. Et quand on sait le dérèglement climatique aujourd'hui, en fait, toucher des zones humides, c'est limiter tout ce qui est le stockage du carbone.
0: C'est encore là que l'eau est le mieux, eau dont nous sommes quand même composés à environ à 70%, hein, soit
1: oui,
0: dit en passant.
1: L'Oise est une rivière en fait, qui a énormément de méandres, et en fait les rivières à méandres sont des rivières qui permettent en fait, de tamponner les inondations. Si jamais là en ce moment par exemple du côté de Montmarc, ils ont rendu des bras morts en les fermant, et ils ont redessiné une Oise avec des tout petits méandres, on va se rendre compte dans 10 ans qu'à une grosse pluie centennale, d'un seul coup tout va déborder. Parce que ces méandres auront été fermés.
2: Il y a quand même des trucs qui se passent dans la région qu'il faut dire. Hein. Notamment, on a eu des inondations il n'y a pas si longtemps que ça, du côté de Saint-Omer. Typiquement, l'artificialisation des terres engendrée par la politique de la région Hauts-de-France a été pointée là-dedans. Xavier Bartrand s'est exprimé là-dessus. Il a complètement nié la chose. Puis je tiens à rappeler une chose par rapport aux inondations, c'est qu'on n'est pas si loin que ça. On a un pays, l'Allemagne, qui a quand même vécu des inondations il y a plusieurs années, qui ont été meurtrières pour des mêmes raisons, parce qu'en fait, ils ont foutu, je ne sais plus le nom de la rivière. Pareil, les bras morts ont été tués. Et derrière, ça a entraîné vraiment des morts. Hein. Donc on est en train de jouer, ils vont faire un truc énorme. Mais à long terme, on a des risques environnementaux et sur des vies humaines, en fait. Hein.
0: Il faut le pointer. En artificialisant les sols, l'eau qui, depuis des millénaires, s'infiltrait dans les sols, allait dans les zones humides, etc., maintenant, elle glisse sur du béton et elle emporte tout sur son passage.
1: Et la solution proposée, c'est de faire des méga-bassines de part et d'autre des rivières pour pouvoir stocker l'eau l'hiver quand il y a des inondations.
0: Il suffisait d'y penser.
1: Hein. Et oui, tout est pensé.
0: Ah, regarde, encore une dame qui fait coucou à sa fenêtre. Voilà, il y a un monsieur qui brandit le poing aussi. Voilà.
1: Pour parler des destructions, donc là, on a parlé des 3200 hectares de terres qui vont être artificialisées.
0: Avec toute cette terre, on peut nourrir, je sais pas, un demi-million de personnes, je crois. Quand je dis terre nourricière, on se prive aussi de nourriture quand on bétonne.
1: Il faut savoir que la nourriture ici dans les Hauts-de-France, elle est beaucoup exportée, mais c'est de la nourriture quand même, évidemment. Ouais. C'est aussi 10 fois le tunnel sous la Manche en termes de volume de terre excavée. Et après, si on regarde les espèces, on porte un recours juridique qui a été déposé au tribunal administratif d'Amiens.
0: On a vu à Sainte-Soline, par exemple, c'est cet oiseau loutarde canne-petière qui a permis d'entraver et de rendre illégal notamment ces projets de méga. Il y a encore un monsieur qui fait qui nous salue de la tête en passant.
3: Voilà. Vous pensez quoi du canal ?
0: Voilà, donc le monsieur il veut pas du canal, il l'a dit très clairement.
2: Depuis tellement quoi, ce que des riverains et riveraines qui marquent leur opposition. Hein. Assez, tous les gens qui ont globalement l'Oise sous les yeux là.
0: Encore une dame qui nous fait. Bonjour madame, vous serez à la manifestation tout à l'heure?
4: Oui, je serai là. J'y étais déjà hier soir là-bas, donc oui, j'ai pris les infos.
0: Alors à tout à l'heure. Cette dame vient de confirmer l'odieuse propagande éco-terroriste que tu viens de délivrer. Non. Vous avez des complices partout, hein?
2: Visiblement pas. Un réseau de résistance, voilà comment on appelle ça, nous.
0: Et on parlait de... C'est combien d'espèces impactées? C'est peut-être aussi par là que des recours juridiques.
1: Donc ils ont sectionné le projet comme si c'était des travaux différents. Donc les 107 km ont été séparés en 4 portions. Poser des dérogations d'espèces protégées, c'est en fait une dérogation de destruction d'espèces protégées parce que menacées d'extinction. Il y a une dérogation d'espèces protégées pour une 150aine d'espèces, végétales, insectes, oiseaux, mammifères. On s'est rendu compte que c'est plus de 340, donc le double d'espèces qui sont menacées et qui n'ont pas été prises en compte dans la demande de dérogation, qui n'ont pas les enjeux réel de leur impact en fait sur ces spécimens, sur ces individus, sur ces habitats également. C'est aberrant en fait, enfin, de 340 espèces, c'est une destruction donc d'espèces qui sont de plus en plus rares sur le territoire. Le territoire du Nord a été énormément artificialisé ces dernières années, ces dernières décennies. Et donc aujourd'hui, les bords de l'Oise, ce sont les derniers refuges. On a énormément de zones d'arrêt pour les oiseaux migrateurs par exemple. impacter ces zones-là, c'est impacter les rares spots d'arrêt de ces oiseaux migrateurs qui sont en capacité de voler sur des milliers et des milliers de kilomètres sans s'arrêter et où, par exemple, l'Oise, juste avant la Somme, sont les derniers refuges d'arrêt avant de remonter dans le nord ou de descendre en Afrique.
0: Voilà, invoquer qu'il y a des espèces protégées qui seraient impactées par ce projet, est-ce que ça peut entraver d'un point de vue judiciaire cette méga horreur?
1: On l'espère vraiment. C'est comme ça qu'on arrive à faire chaque lutte. Donc il y a eu Notre-Dame-des-Landes initialement avec le Triton, il y a eu Sainte-Soline avec l'Outarde Canepetière, il y a eu la 69 sur laquelle il y a les nidifications de mésanges bleus. Mais on se rend compte qu'en fait juridiquement, ils essayent de diminuer en fait le pouvoir qu'on peut avoir avec ces recours environnementaux. Maintenant, il faut aussi qu'on se batte et qu'on permette aussi à toute la mobilisation, toute la population locale en fait, de se mobiliser avec nous, parce que je pense que c'est un combat multiple qui peut permettre de faire annuler ce projet.
2: Question des espèces, là, il y a un recours qui a été posé, hein, un recours juridique, un recours qui a été posé en 2024 par les deux assos, donc il y a Nord Nature Environnement et Association Protection du Territoire Senesco. C'est les deux assos qui ont posé le recours. Le recours, notamment, il se base sur la remise en cause de l'intérêt environnemental du canal Seine-Nord-Europe. Cet argument-là, il a été utilisé contre la 69. En première instance, il a été accepté et validé. Déjà, les juges sont en train de changer. Ils commencent tout doucement à prendre en compte ces questions-là. Ce que font les travaux comme ça, les grands projets, c'est la stratégie du fait accompli, c'est-à-dire de faire travaux en attendant qu'on fasse les recours, et paf, à la fin, c'est fini. Donc le juge dit que c'est égal, mais en fait, en réalité, le machin existe déjà. Donc c'est ce qui s'est passé, par exemple, du côté de Strasbourg, avec le contournement de la métropole.
0: C'est la D924 dans l'ordre, la RN88, la 69. Ils bétonnent, ils y vont à fond. Avec un peu de chance de leur côté, si j'ose dire, il n'y aura pas d'opposants, il n'y aura pas de citoyens et citoyennes qui s'y opposeront et qui feront des recours. Et puis on a des situations comme la 69 où finalement le tribunal administratif de Toulouse dit à un moment, bah non, en fait, cette autoroute est illégale, mais trop tard, elle est faite.
2: Non, mais c'est incroyable, il y a quand même eu un appel. Après, ils auraient pu suspendre les travaux, ils ne l'ont pas fait, en fait, validé du coup par les pressions du gouvernement. Et en plus, derrière ça, ils ont même fait des travaux de nuit pour accélérer les choses qui n'étaient pas du tout encadrées par l'arrêté en fait préfectoral, donc ils sont dans une illégalité totale. Voilà, pour finir au niveau de la 69, et concrètement, à chaque fois on est là, tu sais pourquoi la stratégie, en fait, l'idée c'est au moins pour le canal Seine-Nord, Europe, c'est de déjà le visibiliser, parce que médiatiquement et politiquement, on n'en parlait pas jusqu'à présent. Ce week-end-là, ça commence parce qu'il y a tous les camarades ont fait un travail vraiment de visibilisation sur le terrain, mais également dans les médias, et là, ce week-end-là, l'idée c'est d'enfin mettre le canal au centre de l'attention, que ce soit médiatique. C'est quand même 107 km de long, c'est quand même un truc énorme qui va balafrer toute la région et qui va avoir des impacts socio-économiques et environnementaux énormes. Donc du coup, on est là-dessus. Et la stratégie, c'est aussi en tout cas d'essayer de que ça coûte plus cher, parce qu'en le visibilisant et en tout cas en mettant de l'incertitude ou des peurs, et bah du coup, ça va coûter plus de fric, ça va leur faire mal déjà. L'argent, c'est un peu le nerf de la bataille dans l'histoire.
0: Hein. Revenir sur un point que tu mentionnais à l'instant, là, les vilains éco-terroristes, là, genre ceux de Sainte-Soline ou de la 69, il s'avère que les tribunaux administratifs leur donnent raison. Donc en fait, les affreux éco-terroristes là, défendent le droit.
2: Dans l'anticipation, en réalité, parce que c'est extraordinaire, il a fallu tous ces combats-là.
0: Si les zadistes m'entendaient dire qu'ils défendent la loi et le droit, ils seraient pas contents.
2: En tout cas, voilà, la question environnementale, elle entre dans plus en plus. En fait, elle existait déjà, hein, parce qu'il ne faut pas oublier qu'au niveau de la Constitution française, on a la Charte de l'environnement qui date de 2004 ou 2002 même, qui est vieux en fait. Et du coup, ils ne voulaient pas l'appliquer juste à maintenant. Et ça y est, là, ils se réveillent sur des questions, notamment le Conseil constitutionnel, sur, par exemple, la loi du plomb. Et ça y est, ils sortent ça du bois, la Charte de l'environnement, alors que c'est un truc qui existe là. Et donc, en fait, c'est toutes les pressions des luttes, typiquement sur le terrain, comme celle d'aujourd'hui, qui poussent en fait les pouvoirs publics à prendre ça un peu en compte, en tout cas, à commencer, parce que c'est vraiment pas parfait. Voilà un peu l'intérêt des luttes comme ça, locales et de ce genre-là.
0: Tellement beau ce coin. On est passé devant des maisons qui ont tellement de cachets. C'est tellement charmant. On a envie de tourner un film de Marcel Carné ici.
1: Là, on longe le canal latéral à l'Oise. Si tu regardes sur le côté, il y a déjà tous les ports existants et toutes les entreprises qui ont des infrastructures qui étaient déjà prévues pour les chargements sur les péniches. Et donc, en fait, entre Longueuil-Anel jusqu'à Noyon plus loin, tout le long de ce canal latéral à l'Oise, toutes ces entreprises existent. Si demain le canal se retrouve de l'autre côté de cette île, ils vont devoir reconstruire. Donc on parlait des ports tout à l'heure. Ces ports existent aujourd'hui, mais en fait, ils ne seront plus au bon endroit. Et ces entreprises non plus. En fait, si on regarde toutes les conséquences et tout ce qui se répercute en fait à côté, c'est énorme. Et ça, c'est aux collectivités territoriales de les payer. Rino te parlait en fait de ces 10 milliards de financement de ce canal-là. Mais en fait, à un moment, on a commencé à estimer à 12, 15 milliards.
0: Ah, mais parce que ces trucs-là, ça coûte toujours plus cher à l'arrivée.
1: Exactement.
0: Qu'à voir Flamanville, par exemple.
1: Ça va doubler, tripler. Ouais. Mais c'est surtout que sur leur budget, ils ont retiré les ports. Et les ports sont à la charge des collectivités territoriales. Quand on regarde aujourd'hui les 10 milliards, les 8, 10 milliards proposés par le canal, ils se réservent bien de le dire parce que là, je pense que l'Union européenne serait en droit de refuser de financer ça parce qu'ils ont déjà du mal à financer leurs 5 milliards. Alors 10 milliards, ils n'y arriveraient pas. Si on regarde ce que ça va coûter réellement, concrètement, à la totalité, en fait, c'est beaucoup plus. Parce que c'est quand même des infrastructures qui vont voir le jour et qui vont être payées par le contribuable.
2: Le plan d'économie de Bérou, c'était 40 milliards. Hein. Ouais, là, on parle de 10 milliards. C'est pour dire que c'est un quart du plan d'austérité de Bérou. Et possiblement le cornu, là, bientôt. Mais voilà, en tout cas, il y a quand même des proportions à voir. Et il y a un truc aussi qu'il faut pointer, c'est qu'il y a aussi un projet qui, non dit, mais qui s'appelle le projet Mageo, qui est celui de reconditionner la Seine pour la relier, en fait, jusqu'à Compiègne. Et ça, concrètement, il n'est pas financé, là. Refusé, le Parlement, on n'a pas encore donné les sous. Donc, concrètement, en fait, on est sur un truc énorme, en fait, financièrement. On parle de 10 milliards, mais on est peut-être à bien plus. Et donc, il y a vraiment, en guise sous roche.
1: Le méga canal sur lequel on se bat aujourd'hui, qui s'arrête au Banchel, au Bac, qui est vers Cambrai, c'est mise au grand gabarit. Elles arrivent jusqu'à Lille et ça va rejoindre Dunkerque. Et là, c'est des mises au grand gabarit de chaque écluse. Et en fait, ces écluses-là non plus ne sont pas prises en compte dans le méga canal. Là, quand on parle des 10 milliards, c'est que pour les 107 km. Il y a aussi la mise au grand gabarit de l'Oise, Mageo. Il y a aussi la mise au grand gabarit de toutes les écluses dans le nord de la France. Quand les gens me disent « Mais pourquoi t'es contre le méga canal ?» Et là, je suis là Mais en fait, il y a tellement d'arguments, en fait, que ce soit la question de l'emploi, la question environnementale, la question des finances, la question des mensonges politiques, le fait de la géopolitique locale aussi. Eux, ils veulent passer là pour arriver par le port de Dunkerque, mais qu'on se rend compte que c'est vraiment pour squeezer complètement le port du Havre. Et on parlait tout à l'heure du port de Fos-sur-Mer. Le Havre et Fos-sur-Mer sont les deux syndicats de dockers qui font vraiment la pluie et le beau temps dans les mobilisations publiques. On a vu ça pendant les Gilets jaunes. Retirer le passage par le Havre, c'est aussi mettre en concurrence en fait les dockers. Vous n'êtes pas content, vous voulez tout bloquer, bah c'est pas grave, on passe plus chez vous et on ne vous donne plus de travail. C'est tellement d'arguments, c'est une palette, un éventail énorme d'arguments qui fait que je ne sais plus pourquoi dire que je suis contre.

0: Bonjour Marmotte.
1: Bonjour.
0: Bonjour Belette.
2: Salut, salut.
0: Donc vous êtes venue en famille. C'est épouvantable, le rassemblement de très dangereux éco-terroristes. Vous n'avez pas hésité à venir avec vos enfants qui ont quel âge?
1: Les petits. 4 et 9 ans.
0: Je crois que je vais appeler les services sociaux pendant cette interview. C'est honteux.
3: Bah en fait, la honte, elle doit changer de camp. La honte, elle doit être pour eux. Les projets qui sont complètement à se taper la tête par terre, faire un méga canal qui détruirait des zones humides où il y a encore de la biodiversité et de l'eau, surtout l'eau qui est un bien commun. Et certains veulent se l'approprier. C'est ça une folie. Et c'est malheureusement pour le futur de nos enfants, on s'inquiète aussi. Donc on trouve ça, au contraire, totalement cohérent de venir avec eux pour empêcher ce genre de projet, quoi.
0: Oui, mais enfin, vous avez un mauvais esprit. Ça va faire de l'emploi. C'est important pour les enfants, l'emploi.
1: Il suffit de travailler moins tous et puis on a tous de l'emploi.
3: Et puis l'emploi, faut qu'il ait du sens. Si c'est l'emploi détruit notre environnement et ce qui nous permet de vivre, il y a un problème en fait, on va en contradiction. Donc c'est là qu'il faut qu'on sonne l'alarme et qu'on dise non, on prend pas le bon chemin, faut prendre un autre chemin. Parce que là on prend l'eau. Si on fait un mauvais jeu de mots, quoi.
0: Il y a déjà de la présence policière, quand même, sur ce cortège.
1: S'il y a vraiment un danger, on s'écarte, ils nous laissent passer avec des enfants, en général. Il n'y a jamais eu de problème, en tout cas.
3: Et puis le danger, du coup, il vient d'eux, parce que là, c'est eux qui ont créé un petit peu de tension. Déjà,
0: les enfants.
3: Les gendarmes. Un de nos enfants qui est déjà un petit peu inquiet, du coup, de cette présence, alors que s'ils n'étaient pas là, en moins de grandes démonstrations de force, ils ne seraient pas aussi inquiets. Et ça crée du stress, je pense, même chez les adultes, de la tension. Ils nous ont arrêtés quelques minutes pour dire qu'ils nous arrêtaient, on ne sait pas pour quelle raison. C'est ça qui crée de la tension. Alors nous, on reste pacifique, il n'y a pas de souci, mais voilà, ça crée tout de suite sortir la grosse artillerie, les gros boucliers, les gros casques. Bon, tout de suite, ça crée un climat qui n'est pas agréable alors qu'on vient pacifiquement et on trouve ça dommage en fait. Pour nous, ce n'est pas les manifestants qui créent ce climat-là, quoi, et les manifestantes.

0: infos là, de la garde républicaine. Par la route et le chef Keuf ne veut pas nous dire ce qui se passe pour le moment, mais il dit qu'on repartira, voilà.
1: Libérez les chevaux!
2: Libérez les chevaux! Libérez!

0: Bonjour Marcus.
1: Salut.
0: Dans cette manifestation, donc il y a deux chevaux là qui ont arrêté quelques minutes le cortège. Deux chevaux avec des policiers montés dessus quand même. Hein. Et je tombe sur toi donc avec ce drapeau, il y a marqué quoi dessus ?
1: Les amis de la Confédération Paysanne. C'est une association nationale depuis 22 ans maintenant, avec pas mal de groupes locaux aussi, qui trouvent beaucoup de nouveaux adhérents depuis Sainte-Soline 2023, à vrai dire, où les amis de la conf ont réussi à communiquer puis à s'affirmer sur le soutien à l'agriculture paysanne, c'est aussi contre les méga-projets.
0: Je m'excuse, on interrompt cet entretien parce que les deux chevaux avec les policières montés dessus rebloquent le cortège.
1: Et ils sont assez sensibles au cortège de tête, les chevaux. Avec la mule du Poitou en tête de cortège d'ailleurs.
0: Ça sert à rien de bloquer les gens, cette manifestation, elle est autorisée.
1: Temporisée sans doute, faire monter la tension, je ne sais pas, mais...
0: Et donc du coup toi tu n'es pas exploitant agricole, sinon tu serais directement à la conf.
1: Eh ben exactement.
0: Pardon, tu n'es pas paysan.
1: Effectivement, les amis de la conf, un des moteurs de la création, c'était aussi de dire, suite à la vague internationaliste et altermondialiste, où la conf a été visible en créant attaque, en étant au sommet de Seattle, démontage de McDo, etc. Beaucoup de citoyens disaient, mais on veut être membre de la Confédération Paysanne. Mais non, vous n'êtes pas paysan, vous n'êtes pas retraité paysan, vous ne pouvez pas être membre de la conf. Donc les amis de la conf s'étaient trouvé une voie civile et non syndicale, mais pour défendre le même projet.

0: prochain.
1: Midi ce samedi 11 octobre à Longueuil-Hamel, le cortège arrive sur une esplanade en bord du canal latéral à l'Oise, point de départ de la grande manifestation prévue l'après-midi, mais pour l'heure, c'est pique-nique. Et la super cuisine du camp a confectionné une montagne de sandwichs, des wraps et du café qui attendent sur des tables à prix libre. Pique-nique sous forte surveillance et tension policière. Une cinquantaine de gendarmes va s'inviter au déjeuner. Bonjour Jean-Michel.
2: Bonjour.
1: Je t'ai repéré parce que tu as ce drapeau de la Confédération Paysanne.
2: Oui. Eh oui, je suis un vieux paysan en résistance au modèle dominant.
1: Tu exploites toujours ton...
2: Oui, je suis en réflexion sur la transition, hein, et on réfléchit à un modèle coopératif pour transmettre notre outil de travail, pour ne pas répéter ce que j'ai fait pendant 40 ans, quoi, 50 ans même bientôt.
1: Qu'est-ce que tu as fait il y a 40-50 ans?
2: Ben, je me suis installé. J'ai enrichi le banquier comme tous les paysans. J'ai failli disparaître parce que j'ai été paysan en difficulté et les rencontres m'ont fait me révolter, quoi. Donc à un moment donné, j'ai accusé le Crédit Agricole de ma difficulté et les juges m'ont donné raison. Donc j'ai honoré mon plan qui était sur 14 ans. Je suis toujours paysan, ma fille s'est installée. Nous avons actuellement 3 salariés en CDI qui sont des migrants à qui on a fait avoir des papiers par le biais du travail. On pratique l'agriculture paysanne biologique, hein. On a planté 6 km de haies, on cultive la biodiversité.
1: T'es pas de l'Oise?
2: Ah non, je suis pas de l'Oise, mais je suis pas très loin du canal, parce que le canal, il vient dans le nord, hein, 107 km. Moi, je suis à 20 km du canal, quoi. Demain, je devrais témoigner en disant le modèle industriel de l'agriculture est tout à fait comparable au modèle industriel de la batellerie, où on veut aujourd'hui, pour accélérer les flux, pour faire venir des vêtements de Chine jusqu'à Paris, en passant par Rotterdam, il nous faut accélérer ce processus, hein. Et nous, ce qu'on constate en agriculture, l'accélération du gigantisme a fait disparaître tous les paysans. Moi, quand je me suis installé en 83, il y avait 1,6 million de paysans. Aujourd'hui, il y en a 400 000 et 200 000 dans 10 ans et tout va bien.
1: Et les jeunes n'arrivent pas à accéder à la terre. Et par contre, les fermes-usines, elles y arrivent.
2: Ben, le problème, c'est le modèle agricole et le modèle aussi dans les écoles, quoi, hein. Je veux dire, aujourd'hui, on est absolument formaté sur ce qu'il faut mettre en place, comment il faut faire. Et quand tu es jeune et que tu pars dans ce modèle-là, tu changes pas d'orientation si t'as pas réfléchi avant, en claquant des doigts, quoi. Hein. Quand t'es engagé dans un processus d'endettement, eh ben, tu fermes ta gueule et tu bosses, quoi. Hein. Et t'as plus que ça à faire. Et puis, on t'amène toujours des solutions en disant ça, c'est la solution, plus de produits chimiques, plus de mécanisation. Et puis, t'y crois parce que tout le monde, tes copains font comme ça, tout le monde fait comme ça. Et qu'il faudrait fermer les écoles agricoles pour les réintégrer dans le système général. Et avoir dans le système général une option agricole, pour au moins que les fils et les filles de paysans arrêtent de copuler ensemble, quoi, hein, et de savoir ce que c'est que le monde ouvrier, qu'est-ce que c'est que la société dans laquelle on vit, quoi. Apprendre un peu que notre projet, il s'inscrit bien dans un projet de société et qu'on n'a pas à faire tout et n'importe quoi.
1: Dans cette agriculture industrielle, finalement, le paysan, la paysanne devient un employé des marchands de machines, des marchands de chimie.
2: Moi, j'ai passé ma vie, et mon père a passé sa vie à rembourser le Crédit Agricole. On n'a fait que ça. Alors le Crédit Agricole, ben, c'est l'endettement qu'on a effectivement avec la mécanisation, la robotisation, les produits chimiques. On paye et on n'est pas sûr de ce qu'on va récolter.
3: Nous proposerons la tenue d'un bal masqué. Les forces de l'ordre nous proposent plutôt un bal masqué. Au bal masqué, ohé, ohé. Y'a que, y'a que les condés. Il est constant, s'arrêter, ohé, ohé.
1: C'est vraiment compliqué de travailler quand il y a Julien Leguet avec un mégaphone. Ah.
2: Et aujourd'hui, il y a plein de jeunes qui voudraient rentrer dans le métier. Il y a une réalité, c'est qu'à un moment donné, c'est pas seulement du rêve ou de l'envie, c'est qu'il faut en vivre, il faut manger, quoi.
1: Hein. Déjà, il faut pouvoir accéder à la terre.
2: Les communes possèdent du foncier. Il y a toute une réflexion au niveau des communes, de gens qui se disent bah, « ça serait bien qu'on ait un petit maraîcher ». Le problème du petit maraîcher, c'est de quoi il va vivre, quoi. Hein. Et que pour qu'il vive, il faut qu'il y ait une prise de conscience sociétale de où je vais acheter mes produits, quoi. Hein. C'est pas de dire on veut les petits paysans, les ceci, les cela, mais comment nous, société civile, on s'engage à les faire vivre parce qu'à un moment donné, il faut qu'ils vendent leurs produits, il faut qu'ils arrivent à le vendre, c'est déjà compliqué à produire.
3: Donc il n'y a pas de malentendu, hein. C'est pas une période de flottement, c'est bien le point pique-nique, tout est à prix libre, la bouffe, le café, etc. Et c'est comme ça qu'on autofinance la lutte et c'est l'occasion de faire un tonnerre d'applaudissements pour nos camarades des cantines. Philippines qui une fois de plus nous régale. Et pour les remercier, on peut peut-être chanter ensemble le bal masqué. Au bal.
0: Au bal masqué, ohé ohé. Y'a que des condés.
3: C'est comme ça qu'ils justifient la tension sous le pont. Ils voulaient pouvoir contrôler l'identité des camarades masqués. Il a fallu leur expliquer que certains d'entre nous poussaient et avaient le Covid et leur rappeler qu'il n'y a pas si longtemps, on nous imposait d'avoir des masques sur nous. Ça leur tient à cœur que nous soyons démasqués.
1: Et il est prévu que tu prennes la parole demain dimanche, Jean-Michel ?
2: Modestement, je viens témoigner de mon vécu de résistance, quoi. De faire le parallèle avec ce qui se passe pour le canal. C'est du cinéma, ça. Hein. C'est, on nous raconte des histoires, puisque j'habite une plaine céréalière. Hein. Tous les transports qu'il y avait en voie ferrée ont été fermés pour les remplacer par des transports en camion, quoi. Il existe un canal et que ça coûterait beaucoup moins cher de le restaurer. Hein.
1: 3 milliards d'euros, je crois, sur tout le réseau national.
2: Tout le réseau national. Aujourd'hui, en consommation d'eau, les chiffres ont été donnés par la FDSEA parce qu'on a des copains qui sont paysans, notamment, je pense, à Yves Courteau, dont la ferme va être coupée en deux au pied de sa ferme. Hein. Et donc, il est à la Chambre d'agriculture pour les DSA et il se rend compte qu'aujourd'hui, la consommation d'eau du canal et de la méga bassine qu'ils vont créer, c'est la consommation de l'irrigation des paysans pour le Nord et Pas-de-Calais. Donc, c'est un argument de dire, l'eau qu'on mettra dans le canal, on ne mettra pas pour pousser des légumes, entre autres. On est une région riche en production de lin, nous. Le lin, c'est les vêtements. Le chanvre, c'est les vêtements. On fait une matière première de qualité qu'on exporte en Chine. Et ça revient par le port de Rotterdam en conteneur pour alimenter les grands magasins à Paris, quoi. On pourrait tout à fait penser que le travail qu'on fait là de production de matières premières, il pourrait être travaillé localement, parce que là, on crée de la richesse.
1: De l'emploi, donc.
2: Mais bien sûr.
3: Regardez la joie non feinte de 4 RT qui se retrouvent au bord de l'eau.
1: Julien est en train de décrire l'activité de 4 hommes qui sont le long du canal. Il a parlé de RT, donc maintenant on ne dit plus renseignement général, on dit renseignement territorial.
3: Là vraiment, ils sont fin heureux. La période d'accouplement est passée, hein. Faut venir au printemps. Ils sont en mode territorial afin de définir leur stratégie hivernale. Ces animaux sont grégaires en hiver. Si vous écoutez bien, vous entendrez des petits ronds. C'est comme ça qu'ils se repèrent entre eux, qu'ils s'identifient. Voilà.
1: Ah, donc en fait, ces 4 personnes en civil là-bas, décrites par Julien à l'instant, sont des policiers en civil qui nous observent de loin.
2: Simplement pour finir sur l'accessibilité des produits qui coûteront plus cher, c'est la rémunération du travail des gens, quoi. Si t'as pas de sous, tu peux pas acheter, donc t'achètes ce qui coûte pas cher, quoi. Globalement, le débat qu'il y a hier sur la justice fiscale, il y a de l'argent dans cette société, énormément d'argent. Le problème, c'est de travailler à la répartir pour que chacun puisse... Alors, plus courir à se changer tous les jours, mais avoir des vêtements de qualité qui coûtent un certain prix parce qu'ils ont payé le travail et que les gens qui travaillent devraient pouvoir se les acheter parce que leur rémunération devrait être largement augmentée.

0: Il semblerait qu'il y ait un certain nombre de volatiles qui se soient échappés de la volière. C'est assez impressionnant le dispositif. Et en plus, ils n'ont pas mis leur maillot de bain et ils avancent dangereusement vers nous. Mais quel est leur projet hasardeux ? Alors, ils ne sont pas casqués.
1: Une dizaine de policiers avancent vers le lieu du pique-nique.
0: Pour tout le monde, hein. Si vous voulez boire du café, il faut venir le corps nu. Vous ne pouvez pas venir dans cette tenue, cette posture. C'est pas comme ça qu'on va vous offrir le café, bien sûr que non.
1: Une cinquantaine de gendarmes fait irruption sur le lieu du pique-nique.
2: C'est une manifestation autorisée, le point de rassemblement il est autorisé.
3: Il y a un copain ici.
1: Les gendarmes ont embarqué un manifestant.
0: Nous sommes sur une manifestation autorisée. Votre métier, c'est le maintien de l'ordre public, c'est pas la création de tension. Et nous cherchons à avoir dans la chaîne de commandement la personne qui vous a donné cet ordre-là, auquel vous n'êtes pas obligé d'obéir, évidemment, puisqu'il s'agit d'un ordre illégal. Donc où est la tête de commandement? Sachez que là, leur truc, c'est de contrôler les gens qui sont masqués, c'est ça leur lubie. Donc on vous rappelle également que parmi nous, il y a des gens qui ont le Covid. Et ça peut être aussi une des raisons pour laquelle ils sont masqués. Non, vous n'allez interpeller personne, là. C'est impossible. Vous connaissez la désescalade? Là, en fait, l'inverse. Non, c'est hors de question. Nous sommes sur une zone de parking. Nous sommes 300 et vous allez créer de la tension. La doctrine dominante, c'est la désescalade, pas la création de tension. Qui est le chef? Est-ce que vous êtes le gradé? Justifiez la manœuvre. Vous pouvez noter également qu'un certain nombre d'entre vous n'ont pas de RIO visible. Vous êtes hors la loi, là.
4: Évitez de nous toucher, monsieur.
0: Ouais, je vous touche pas. Vous non plus, évitez de me toucher.
1: Le RIO, c'est le numéro d'immatriculation des policiers et des gendarmes.
0: Vous êtes hors la loi! Vous n'allez pas nous interpeller sans RIO! On doit nous aussi pouvoir vous identifier, reculer, allez vous mettre en RIO, ensuite on discute.
5: Donc le rassemblement a été déposé en mairie, accepté par la gendarmerie. Donc là, on a le droit d'être sur le terrain là, et donc là ce que vous créez c'est seulement un sentiment de fébrilité pour tout le monde, et pour nous on se sent pas safe, et pour vous. Donc s'il vous plaît, si vous pouviez demander à vos supérieurs de reculer et de détendre l'atmosphère. On peut appeler la mairie de Tourotte si vous voulez, on peut appeler le maire, monsieur Carvalho, il va vous dire que le rassemblement a été déclaré et autorisé. Ça tend tout le monde. Monsieur, vous pouvez demander à vos supérieurs si vous pouvez vous reculer.
6: Des sandwichs sans poulet.
1: Christian Leguet est en train de parler avec des gendarmes.
7: Non. Il y a une pression que vous avez exercée pour créer l'incident. D'ailleurs, vous n'êtes pas identifiable correctement.
5: Qui par ailleurs, l'ANAS est interdit.
7: Est-ce que vous voulez que la prochaine fois, les manifestants soient le corps nu et vous bien habillé avec grenades, etc., bien protégé. Encore, vous n'êtes pas encore en tenue de combat, mais peut-être que dans l'après-midi, vous aurez l'intention de le faire. Hein. Et nous, tout nus, même pas masqués par rapport au gaz que vous nous balancez sur la tronche. Ce n'est pas l'exercice de la liberté ni de la loi, ça. Et vous le savez, or, vous êtes normalement formé au respect de la loi et de l'ordre, pas comme provocateur de désordre. Vous êtes pire que des black blocs, là, dans vos comportements. Ce qui est plus grave, c'est sur ordre. Mais rappelez-vous qu'on a aussi le droit de désobéir. Dans les années 40, des gens comme vous se sont retrouvés à faire les pires saloperies qui soient. Faites attention de ne pas être engagé par vos supérieurs dans ce type de comportement. Merci de votre écoute.
0: Plus c'est des chefs. Donc 3 barrettes, c'est capitaine, voilà. 4 barrettes, on va être sur du lieutenant, du colonel. Mais là, le plus gros boss, c'est lui. Et donc, il vient nous dire que les masques FFP2, c'était OK, parce qu'en effet, il y a des enjeux en termes de Covid qui sont encore présents sur la zone. Et à ce titre-là, on doit pouvoir manifester dans un contexte délicat sur le plan de la santé. Donc, maintenant que le problème est réglé, nous allons vous demander, afin de pouvoir déjeuner en toute paix et afin de faire redescendre les tensions, de retourner à votre camion où de succulents sandwichs triangles vous attendent.
8: Et vous n'avez pas le droit de fouiller les sacs. Mais on rappelle que la manif est autorisée. Le trajet de la manif, il est compris dans l'arrêté préfectoral.
1: Donc voilà, la cinquantaine de gendarmes refluent.
0: Si vous venez de cornu, si vous venez désarmé, on vous donne le café. On le voit, on le voit.

0: pruneaux. Donc on s'est arrêté le long du canal là, pour cette pause pique-nique. Et une cinquantaine de gendarmes sont arrivés en rang pour nasser, si j'ose dire, le pique-nique.
1: Vous voulez contrôler les personnes masquées. Les personnes se sont rassemblées pour protéger les personnes masquées, pour éviter qu'elles se fassent contrôler. Et au-delà de ça, même emmenées en garde à vue, bah, ils se sont mis tout autour de nous. Et il y a eu en effet une masse. Ce qui s'est passé est complètement illégal parce qu'en fait ils sont en dehors du périmètre de l'arrêté, donc ils n'ont pas le droit de contrôler comme ils ont fait. Donc on a réussi tant bien que mal à essayer d'avoir un espèce de mini-accord autorisant les masques chirurgicaux. En effet, il faut dire qu'il y a plusieurs personnes qui ont le Covid, donc voilà, mais en effet là on a une tentative de coup de force un peu autoritaire en dehors de la légalité, d'essayer de choper des gens, de les contrôler, mais peut-être même de carrément les emmener en...
0: Certains de ces gendarmes, enfin ceux que j'ai pu observer, n'avaient pas de numéro d'identification.
1: La question des réos, là, c'est toujours ça, ils ne le mettent jamais en réalité.
0: Ces gens...

0: Avec des chevaux qui avaient peur, en fait, les pauvres bêtes. Hein. Si on avait un cheval qui ruait ou quoi que ce soit, on aurait été bien en étant juste à côté de la voie navigable. C'était dangereux à fond.
1: Pourquoi ils ont fait ça? Juste pour montrer qu'ils pouvaient le faire?
0: Après, je soupçonne que parfois, il y a des tentatives comme ça pour voir comment on va réagir. Et si jamais ça tourne, ou je ne sais quoi, on pourra accuser après qu'en effet, on est violent et compagnie pour ça. La soupe aux médias. Peut-être qu'il y a des tentatives de pression, en effet, hein, dans le déroulement de la manif. J'espère que ça va pas être comme ça tout le long, parce que ça va être un peu compliqué, à mon sens.

0: toujours à la pause pique-nique. Il y a des gens qui nous rejoignent pour cette manifestation. Les gendarmes se sont reculés après leur intervention intempestive. Bonjour Hugues.
1: Bonjour.
0: Tu es un homme sandwich, double panneau.
1: Ah, il est marqué, on ne peut pas forcer indéfiniment un peuple à une politique contraire à ses intérêts les plus profonds. Au marché de Oisil-Verger, on a un petit marché bio, j'ai mis une grande pancarte au sol et j'ai demandé aux habitants qui venaient au marché de noter des slogans. Ceux-là, tu peux peut-être les lire parce que moi, je ne les vois pas.
0: Alors donc, c'est sur ta poitrine, il y a marqué « Non au méga-canal, oui au commerce local ». Pourquoi ce méga-canal nuirait au commerce local ?
1: Alors, je ne dis pas qu'il nuit au commerce local, je dis qu'il est à côté du commerce local. Il est prévu pour le commerce international. Nous, on préférait une terre vivante qui fonctionne localement, si possible en bio. Pour ça, on n'a pas besoin de méga péniches de 180 mètres de long sur 11 mètres de large.
0: Puis il y a un autre slogan, stop ultra-consommation, retour à la raison.
1: Je suis sobre et heureux. Pas besoin qu'on me mette dans la tête des choses que je dois consommer. On est en surproduction, même qu'on crée des guerres pour détruire les surplus de surproduction. Bon, il y a un moment, il faut que ça s'arrête, quoi. Et je suis là pour dire que j'ai envie que ça s'arrête. Et aussi à toutes les personnes qui pourraient se dire « mais c'est trop gros, on ne peut pas arrêter un truc comme ça ». Peut-être on ne peut pas l'arrêter, mais on peut se mettre en action. Ça nous permet de retrouver notre puissance.

0: Bonjour Anna.
1: Bonjour. Mon panneau, c'est « Désenchantier le monde pour le réenchanter ». Et de l'autre côté, « Suspicion partout, justipipis nulle part ».«
0: Désenchantier le monde pour le réenchanter ». En même temps, c'est un slogan qui illustre ton panneau. Hein. Sauvez l'Oise, sauvez l'eau, on veut des petits bateaux, on veut des petits canaux.
1: Donc, désenchantier le monde, c'est... Voilà, on a beaucoup trop de chantiers en cours, des chantiers qui sont inutiles, mais surtout des chantiers qui sont mortifères pour les générations futures. Et nous devons de leur laisser un monde plus propre que celui que nos ancêtres, à nous, nous ont laissé. Et c'est notre devoir d'être ici, c'est notre devoir de nous battre pour leur laisser un monde vivable et un monde qui puisse leur laisser un petit peu d'espoir.
0: Et le verso de ton panneau ?
1: Suspicion partout, parce qu'en fait, c'est ce monde dans lequel on arrive à suspecter tout le monde, alors, sauf les violeurs. Hein. Là, les violeurs, ils sont présumés tous innocents.
0: Tu fais quand même pas référence à Betaram.
1: Je fais référence à tous les mecs qui sont accusés de violence masculine contre les femmes. Eux, tout le monde hurle à la présomption d'innocence, mais nous arrivons ici pour manifester contre un projet mortifère. Et la première chose qu'on nous demande, c'est de laisser nos lunettes. Je rappelle que nous avons déjà été privés en manif de protection périodique qui ont été confisquées aux femmes, dont l'objectif est clairement de les intimider et de les humilier.

0: nous sommes suspectés de faire de la violence alors que nous arrivons ici pacifiquement. Nous avons des vidéosurveillances de partout et un monde numérique qui nous suspecte de tout et dans lequel nous rentrons avec, pour ma part en tout cas, de très grandes inquiétudes en fait. Et donc, quand il y a de la suspicion partout, il y a de la justice nulle part. À partir du moment où on suspecte tout le monde, il ne peut plus y avoir de justice. Nous ici qui venons manifester pacifiquement, on nous suspecte de venir avec tout un tas d'ustensiles divers et variés alors qu'on vient ici pacifiquement.
1: Oui, enfin bon, des services hygiéniques de destruction massive hein, aussi.
0: Ça a été confisqué, hein, ça a été...
1: Au village de l'eau, à Mel,
0: par exemple. Ça a été confisqué, on nous a fouillé.
1: Sous prétexte fallacieux que ça pouvait servir de masque.
0: Vu toutes les merdes qu'il y a dans des protections périodiques, je rappelle le plomb, les PFAS, les pesticides, les plastiques, personne n'a envie de se foutre une protection périodique sur le nez. Et quand bien même, ce n'est pas une arme, en fait. Hein.

0: ferroviaire.
1: Du fret, du fret, du fret, on veut du fret ferroviaire, vous connaissez la chanson. En finir avec les bagnoles, les camions, le tout pétrole, le tout béton, les grands projets inutiles et mortifères comme ce scandaleux méga-canal Seine-Nord-Europe à 10 milliards d'euros. Monstrueux projet dont on va continuer à vous parler au prochain épisode de ce reportage sur la grande mobilisation anti-méga-canal du 11 octobre 2025 à Longueuil-Annel. En attendant donc la suite de cette manif sur polémixetlavoixoff.com et sur votre radio encore libre préférée, vous pouvez signer la pétition contre cette horreur sur le site Méga Canal Non Merci. Ce n'est qu'un combat, continuons le début. Salut !

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1: Bienvenue dans La Voix de l'encre. Aujourd'hui, on lit Matin Brun de Frank Pavlov. Et si on vivait dans un monde où tout devait être absolument brun ?

Les jambes allongées au soleil, on ne parlait pas vraiment avec Charlie. On échangeait des pensées qui nous couraient dans la tête, sans bien faire attention à ce que l'autre racontait de son côté. Des moments agréables, où on laissait filer le temps en sirotant un café. Lorsqu'il m'a dit qu'il avait dû faire piquer son chien, ça m'a surpris, mais sans plus. C'est toujours triste un kleps qui vieillit mal. Mais passé 15 ans, il faut se faire à l'idée qu'un jour ou l'autre, il va mourir. Tu comprends, je pouvais pas le faire passer pour un brin. Bah, un labrador, c'est pas trop sa couleur, mais il avait quoi comme maladie? C'est pas la question. C'était pas un chien brun, c'est tout. Mince alors, comme pour les chats maintenant? Ouais, pareil. Pour les chats, j'étais au courant. Le mois dernier, j'avais dû me débarrasser du mien. Un de gouttière qui avait eu la mauvaise idée de naître blanc, taché de noir. C'est vrai que la surpopulation des chats devenait insupportable, et que d'après ce que les scientifiques de l'État national disaient, il fallait mieux les garder bruns. Que des bruns. Tous les tests de sélection prouvaient qu'ils s'adaptaient mieux à notre vie citadine, qu'ils avaient des portées peu nombreuses et qu'ils mangeaient beaucoup moins. Ma foi, un chat, c'est un chat. Et comme il fallait bien résoudre le problème d'une façon ou d'une autre, va pour le décret qui instaurait la suppression des chats qui n'étaient pas bruns. La plupart des chefs religieux approuvaient cette mesure. Les milices de la ville distribuaient gratuitement des boulettes d'arsenic. Mélangées à la pâtée, elles expédiaient les matous en moins de 2. Mon cœur s'était serré. Puis on oublie vite. Les chiens, ça m'avait surpris un peu plus. Je sais pas trop pourquoi. Peut-être parce que c'est plus gros, ou que c'est le compagnon de l'homme, comme on dit. En tout cas, Charlie venait d'en parler aussi naturellement que je l'avais fait pour mon chat, et il avait sans doute raison. Trop de sensiblerie ne mène pas à grand-chose. Et pour les chiens, c'est sans doute vrai que les brins sont plus résistants. On n'avait plus grand-chose à se dire, on s'était quittés, mais avec une drôle d'impression. Comme si on ne s'était pas tout dit. Pas trop à l'aise. Quelque temps après, c'est moi qui avais appris à Charlie que le quotidien de la ville ne paraîtrait plus. Il en était resté sur le cul. Le journal qu'il ouvrait tous les matins en prenant son café crème. Ils ont coulé? Des grèves? Une faillite? Non, non. C'est à la suite de l'affaire des chiens. Des brins? Ouais, toujours. Pas un jour sans s'attaquer à cette mesure nationale. Ils allaient jusqu'à remettre en cause les résultats des scientifiques. Les lecteurs ne savaient plus ce qu'il fallait penser. Certains même commençaient à cacher leurs clébards. À trop jouer avec le feu. Comme tu dis, le journal a fini par se faire interdire. Heureusement, il reste les réseaux sociaux. Non, c'est pareil. Interdit eux aussi. Comment ça? Plus moyen de se connecter. Mince alors. Et pour le tiercé? Bah mon vieux, faudra chercher tes tuyaux dans les nouvelles brunes. Il n'y a plus que celui-là. Il paraît que côté course et sport, il tient la route. Puisque les autres avaient passé les bornes, il fallait bien qu'il reste un canard dans la ville. On ne pouvait pas se passer d'informations tout de même. J'avais repris ce jour-là un café avec Charlie, mais ça me tracassait de devenir un lecteur des nouvelles brunes. Pourtant, autour de moi, les clients au bistrot continuaient leur vie comme avant. J'avais sûrement tort de m'inquiéter. Après, ça avait été au tour des livres de la bibliothèque. Une histoire pas très claire encore. Les maisons d'édition qui faisaient partie du même groupe financier que le quotidien de la ville étaient poursuivies en justice et leurs livres interdits de séjour sur les rayons des bibliothèques. Il est vrai que si on lisait bien ce que ces maisons d'édition continuaient de publier, on relevait le mot « chien » ou « chat » au moins une fois par volume, et sûrement pas toujours assorti au mot « brun ». Elle devait bien le savoir tout de même. « Faut pas pousser », disait Charlie. « Tu comprends? La nation n'a rien à y gagner à accepter qu'on détourne la loi et à jouer au chat et à la souris. »« Brune », il avait rajouté en regardant autour de lui, « souris brune », au cas où on aurait surpris notre conversation. Par mesure de précaution, on avait pris l'habitude de rajouter « brun » ou « brune » à la fin des phrases ou après les mots. Au début, demander un pastis brun, ça nous avait fait drôle.
Puis après tout, le langage s'est fait pour évoluer. Et c'était pas plus étrange de donner dans le brin que de rajouter « putain un con » à tout bout de champ, comme on le fait par chez nous. Au moins, on était bien vus et on était tranquille. On avait même fini par toucher le tiercé. Oh, pas gros, hein, mais tout de même. Notre premier tiercé brun. Ça nous avait aidé à accepter les tracas des nouvelles réglementations. Un jour, avec Charlie, je m'en souviens bien, je lui avais dit de passer à la maison pour regarder la finale de la Coupe des Coupes. On avait attrapé un sacré fou rire. Voilà pas qu'il débarque avec un nouveau chien. Magnifique. Brun de la queue au museau, avec des yeux marrons. Tu vois, finalement, il est plus affectueux que l'autre, et il m'obéit au doigt et à l'œil. Fallait pas que j'en fasse un drame du labrador noir. À peine il avait dit cette phrase que son chien s'était précipité sous le canapé en jappant comme un dingue. Et gueule que je te gueule, et que même brun, j'obéis ni à mon maître, ni à personne. Et Charlie avait soudain compris. Non. Toi aussi ? Bah ouais, tu vas voir. Et là, mon nouveau chat avait jailli comme une flèche pour grimper au rideau et se réfugier sur l'armoire. Un matou au regard et au poil brun. Qu'est-ce qu'on avait ri ? Tu parles d'une coïncidence. Tu comprends ? Je lui avais dit. J'ai toujours eu des chats. Alors, il est pas beau celui-ci ? Magnifique, il m'avait répondu. Puis on avait allumé la télé pendant que nos animaux bruns se guettaient du coin de l'œil. Je ne sais plus qui avait gagné, mais je sais qu'on avait passé un sacré bon moment et qu'on se sentait en sécurité. Comme si de faire tout simplement ce qui allait dans le bon sens de la cité nous rassurait et nous simplifiait la vie. La sécurité brune, ça pouvait avoir du bon. Bien sûr, je pensais au petit garçon que j'avais croisé sur le trottoir d'en face et qui pleurait son caniche blanc, mort à ses pieds. Mais après tout, s'il écoutait bien ce qu'on lui disait, les chiens n'étaient pas interdits. Il n'avait qu'à en chercher un brun. Même des petits, on en trouvait. Et comme nous, il se sentirait en règle et oublierait vite l'ancien. Et puis hier, incroyable. Moi qui me croyais en paix, j'ai failli me faire piéger par les miliciens de la ville, ceux habillés de brun, qui ne font pas de cadeaux. Ils ne m'ont pas reconnu, parce qu'ils sont nouveaux dans le quartier et qu'ils ne connaissent pas encore tout le monde. J'allais chez Charlie. Le dimanche, c'est chez Charlie qu'on joue à la belote. J'avais un pack de bière à la main, c'était tout. On devait taper le carton 2, 3 heures, tout en grignotant. Et là, surprise totale. La porte de son appart avait volé en éclats. Et deux miliciens plantés sur le palier faisaient circuler les curieux. J'ai fait semblant d'aller dans les étages du dessus et je suis redescendue par l'ascenseur. En bas, les gens parlaient à mi-voix. Et pourtant, son chien était brun. On l'a bien vu, nous. Ouais, mais à ce qu'ils disent, c'est que avant, il en avait un noir. Pas un brun, un noir. Avant ? Oui, avant. Le délit maintenant, c'est aussi d'en avoir eu un qui n'aurait pas été brun. Et ça, c'est pas difficile à savoir, hein. Il suffit de demander au voisin. J'ai pressé le pas. Une coulée de sueur trempait ma chemise. Si avoir eu un chien avant était un délit, j'étais bon pour la milice. Tout le monde dans mon immeuble savait qu'avant, j'avais eu un chat noir et blanc. Avant ! Ça alors, j'y aurais jamais pensé. Ce matin, Radio Brune a confirmé la nouvelle. Charlie fait sûrement partie des 150 personnes qui ont été arrêtées. C'est pas parce qu'on aurait acheté récemment un animal brun qu'on aurait changé de mentalité, ils ont dit. Avoir eu un chien ou un chat non conforme à quelque époque que ce soit est un délit. Le speaker a même ajouté « injure à l'État national ». J'ai bien noté la suite. Même si on n'a pas eu personnellement un chien ou un chat non conforme, mais que quelqu'un de sa famille, un père, un frère, une cousine par exemple, en a possédé un, ne serait-ce qu'une fois dans sa vie, on risque soi-même de graves ennuis. Je ne sais pas où ils ont emmené Charlie. Là, ils exagèrent. C'est de la folie. Et moi qui me croyais tranquille pour un bout de temps avec mon chat brun. Bien sûr, s'ils cherchent avant, ils n'ont pas fini d'en arrêter, des proprios de chats et de chiens. J'ai pas dormi de la nuit. J'aurais dû me méfier des bruns dès qu'ils nous ont imposé leur première loi sur les animaux. Après tout, il était à moi, mon chat. Comme son chien pour Charlie. On aurait dû dire non, résister davantage. Mais comment ?
Ça va si vite. Il y a le boulot, les soucis de tous les jours. Les autres aussi baissent les bras pour être un peu tranquilles, non? On frappe à la porte. Si tôt, le matin, ça n'arrive jamais. J'ai peur. Le jour n'est pas levé, il fait encore brun dehors. Mais arrêtez de frapper si fort! J'arrive !

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1: Salut mec, écoute, je te laisse un message parce que tu me dois 3 euros. En fait, hier, à la soirée anniversaire, là, tu sais, on a acheté une bouteille de vin. Mais j'ai vu que toi, t'avais beaucoup plus bu que moi. Genre, t'as bu 3 verres, plus un autre après qu'on ait mangé, de plus que moi. Donc voilà, ça fait 3 euros. Enfin, ça fait 2,92 euros, parce que je sais que t'aimes bien les maths. Mais voilà, j'ai pas envie de t'embêter à calculer. Donc voilà, j'ai arrondi à 3 euros. Voilà. En plus, cette bouteille-là, je sais pas où est-ce qu'elle est passée parce que il en restait près de la moitié. Je pense que c'est Arthur qui a dû la prendre encore. Donc voilà. Mais écoute, t'as mon numéro puisque je t'appelle là et tu peux me faire un Lydia quand tu veux, quand t'as le temps. Voilà. À tout de suite, j'espère. Voilà. Merci. Ciao. En plus, cette bouteille-là, je sais pas où est-ce qu'elle est passée. C'est Arthur qui a dû la prendre.

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11: Oui, il est l'heure en effet de se retrouver dans Bonjour Turbine, l'émission qui réfléchit vite mais qui sait aussi prendre son temps. Vous nous écoutez sur Station B le jeudi à 19h et sur Radio Pulse à Alençon. Bonjour à tous et bonjour Regina.
12: Bonjour Dorothée.
11: Tu as la mission de nous dire qui nous accompagne aujourd'hui pour cette émission numéro 105.
12: Alors, ce soir, nous avons Stéphanie de Robert qui est là et Elsa qui vont nous accompagner tout au long de l'émission. Bonsoir à vous.
13: Bonsoir. Bonsoir.
12: Et ce soir, on a Alain.
11: Oui. Non.
12: Oui. Alain, David et Floriane. Oh oui, c'est parce que ça fait longtemps que je ne suis pas arrivée.
14: Oui, hein. Mais c'est pas grave. On est interchangeables.
12: Bah oui, c'est ça, oui.
11: Alors, on parle aujourd'hui de réemploi, non pas dans la radio, où tout est bio. Tout est bio et bon. Mais dans le monde du spectacle vivant, avec un focus sur une nouvelle structure en Normandie qui a démarré son activité il y a quelques mois, qui s'appelle Super Josette. Et en bonus, du coup, on est ravis de t'accueillir, Elsa, aussi, toi qui es chorégraphe et sensible au réemploi dans les décors et les costumes. Mais sans tarder, Regina, on va d'abord faire un petit tour de la question avec un petit jeu que tu nous as préparé. Est-ce que tout le monde est prêt autour du plateau ? Plus ou moins, on va voir.
12: Bah, je saurai. Alors, on l'oublie souvent, mais le monde de la culture, c'est une industrie éphémère. Un décor de théâtre qui a demandé des semaines de travail ou un costume de scène sur mesure ne sert parfois que pour quelques représentations avant de finir tout droit à la benne. Chaque année, ce sont des milliers de tonnes de bois, de tissus et de structures qui sont jetées faute de place pour les stocker ou de circuits pour les donner. Heureusement, les lignes bougent. Aujourd'hui, le spectacle vivant fait sa révolution verte. Partout en France, des ressourceries culturelles et des éco-décorateurs s'organisent pour récupérer, stocker et transformer ces matériaux. L'objectif ? Passer de la culture du jetable à celle du durable. Et vous allez voir que pour faire du neuf avec du vieux, les artistes ne manquent pas de génie ni de système D. Alors, messieurs et dames les chroniqueurs, pour voir si vous avez l'âme d'un roi de la récup ou d'un pro du gaspillage, j'ai préparé un petit quiz. Rien ne se perd, tout se joue, c'est parti. On commence avec le film culte Alien, le 8e passager. Pour créer les décors ultra futuristes et industriels du vaisseau, l'équipe n'avait pas besoin de budget. Le chef décorateur est donc allé faire les poubelles. À votre avis, qu'est-ce qu'il a récupéré en masse dans des caisses? Je vais vous donner trois propositions. Alors, A, des morceaux de carcasses d'avions militaires. B, des milliers de bouteilles de lait en plastique. C, des tambours de machines à laver. Je commence avec Floriane, elle me regarde trop là.
15: Moi, je dirais la B. Les bouteilles de lait.
12: D'accord. Alors, David ?
14: Moi, je veux dire le A.
12: D'accord. Elsa ?
13: A.
12: Stéphanie ?
13: Eh bien, je crois que c'est les tambours de machine à laver.
11: Eh bien, moi, j'aurais dit aussi les avions militaires.
12: Ta-da-da ! Bravo, Stéphanie !
11: Ah, il y a la connaissance.
12: Oui. Le décorateur Roger Christian est allé chercher des débris d'avions et des composants électroniques obsolètes. Ça ne... Ah non.
11: Des débris de machines à laver.
12: Ah oui, c'était pas les tambours, c'était le A. Désolée.
11: Ah, donc ouais. C'est tout le monde qui a gagné sauf Stéphanie, d'accord.
12: Ouais. C'est ça, ouais.
11: T'as gagné 5 minutes.
12: Donc, ouais.
13: Il me semblait que c'était ça.
12: Le décorateur Roger Christian est allé chercher des débris d'avions et des composants électroniques obsolètes. Ça ne coûtait rien et ça a donné ce look industriel mythique, comme quoi le futur s'écrit avec du vieux. Deuxième question. On passe à la mode et aux costumes de scène. Là, je pense que tout le monde va trouver. Aujourd'hui, les opéras et les théâtres font de l'éco-conception, mais en France, si une compagnie veut louer, acheter ou donner des décors et des costumes de seconde main pour éviter qu'ils finissent à la benne, elle va dans un endroit bien précis. Quel est le nom de cette structure? Je ne vais pas faire de proposition parce que tout le monde va trouver. Moi, je commence avec Stéphanie.
13: Ah. C'est une structure nationale?
12: Une structure, elle peut être locale, ça dépend. Bah, si vous voulez, je fais des propositions quand même, je pensais que...
11: Ouais, parce que là, on est perdu.
12: Ok. A, on a la SPA du meuble. B, la réserve des arts. Et C, Vinted, version intermittent. Alors?
13: Alors, la réserve des arts, oui, bien sûr. Énorme ressourcerie qui collecte beaucoup de choses et qui redonne beaucoup de choses. Donc, il y a effectivement beaucoup de costumes là-bas. Après, oui, Vinted, je me tourne vers Elsa, mais...
12: Bah, décide-toi, c'est quoi?
13: Il y a aussi beaucoup de consommation sur Vinted. Je ne sais pas, je vais dire la ressourcerie parce que la réserve des arts...
12: Donc, la réponse B,
13: c'est la réserve des arts, ouais.
12: D'accord, Elsa?
3: Moi, je n'ai pas trop d'idées. Je ne vais pas moi-même sur Vinted, alors, mais bon. Allons-y pour Vinted intermittent.
12: D'accord, David.
14: Ouais, moi, je pense que c'est Vinted aussi. Je sais pas
11: Vinted,
14: pourquoi.
11: Wanted.
12: Ouais,
11: wanted.
12: C'est ça. Floriane.
16: Réserve des arts.
12: D'accord. Et puis Dorothée.
11: Bah, la réserve des arts, t'es d'accord, Alain? Toi qui es loin des micros, t'aurais dit Vinted aussi. Donc Alain, Vinted et moi, la réserve des arts.
12: C'est la réserve des arts.
14: Bravo.
12: Bravo. Hein.
11: Et donc, c'est une structure existante. Nationale, où les compagnies donnent les décors qu'elles n'utilisent plus.
13: Certaines, en tout cas, oui.
11: Certaines, d'accord.
12: Voilà, c'est une vraie mine d'or. Alors, on repart au cinéma. Les bruiteurs sont les rois du réemploi d'objets du quotidien. Imaginez que vous devez faire du bruit, de la lave en fusion qui bouillonne dans un film de fantasy. Qu'est-ce que vous réutilisez en studio? A, une friteuse remplie de billes en plastique. B, de la bouillie d'avoine épaisse dans laquelle on souffle avec une paille. C, un slim d'enfant malaxé près du micro. Dorothée.
11: Ah, j'adore le slim d'enfant malaxé près du micro.
12: D'accord, Dorothée. Donc, c'est pour toi.
11: C'est...
12: David.
14: Moi, je ne me rappelle plus toutes les propositions, mais j'aime bien la B.
12: La B, donc, de la bouillie d'avoine ouais. épaisse dans laquelle on souffle avec une paille.
14: Ouais, je trouve ça très poétique.
12: D'accord. Stéphanie?
13: Je dirais la B aussi, parce que j'aime bien l'avoine aussi. Et je trouve que c'est très bon et qu'on peut en faire plein de choses, finalement.
12: D'accord, Elsa?
3: Bah, j'allais partir là-dessus, mais bon, du coup...
11: pour te démarquer.
3: Ouais, pour me démarquer, je vais dire les billes dans la friteuse.
12: Hein? Floriane, la bouillie, d'accord. Bah, écoutez, c'est la nourriture, donc c'est B, où les vieux ustensiles de cuisine sont parfaits pour ça. Pour info, pour faire le bruit des os qui se brisent, il tord du céleri. On saisit au prochain apéro pour étordre. Bon, la dernière, pour essayer de départager quand même. Alors, pour vous départager, oui, quand on démonte un décor de théâtre classique, si on fait l'effort de le trier et de l'éco-concevoir, quel pourcentage de matériaux peut être réemployé ou recyclé au lieu de finir au centre d'enfouissement? Donc A, à peine 20%, le reste est trop spécifique. B, autour de 50%. C, plus de 70%.
11: C'est une question pour Elsa, Stéphanie, c'est normal.
12: Je commence par Elsa.
11: Ouais.
3: Bah, s'il a été éco-construit, je pense qu'on peut à 70% récupérer le matériel.
12: Et Stéphanie?
13: Oui, moi aussi, je dirais à 70%.
12: Dorothée?
11: Aucune idée, franchement.
12: Essaye.
11: Je vais dire 50% pour dire autre chose.
12: D'accord. Floriane?
16: 70%.
12: Et puis David, enfin?
14: Moi, je vais faire comme les spécialistes, je vais dire 70%.
12: Et c'est 70%. On frôle même parfois les 80 à 90% sur les projets bien gérés. Le bois, le métal et les tissus sont des mines d'or. Donc, sans plus tarder, on va passer à la capsule de David, qui nous a préparé quelque chose.
14: Alors, il faut que je vous parle d'un théâtre, le Théâtre de la Mer à Sète, un endroit unique. Il s'agit d'un théâtre à ciel ouvert. Ce théâtre est en fait un ancien fort, le Fort Saint-Pierre. Le Fort Saint-Pierre fut aménagé en théâtre à partir de 1959 et put ouvrir ses portes en 1960. Il est initialement pas destiné
16: pas destinée à la musique, mais plutôt au théâtre, pardon, d'où son ancien nom, de théâtre Jean Villard. Pendant des années, sous l'impulsion de l'acteur Jean Deschamps, de nombreux grands comédiens français sont venus s'y produire. Cette scène est tombée en désuétude malgré plusieurs tentatives de relance, notamment dans les années 80, puis dans les années 90, malgré un rattachement avec la scène nationale. Ses premières grandes heures musicales furent offertes par Claude François. Pour ma part, j'ai pu assister à un concert jazz latino festif féerique, un moment magique et inoubliable dans cette merveilleuse enceinte. Nul besoin de détour quand on a la mer et le soleil couchant. Alors si vous avez l'occasion, allez voir un concert ou un autre spectacle au Théâtre de la Mer à Sète.

0: Et de Sète, on remonte en Normandie pour accueillir nos invités Stéphanie De Robert, aka Super Josette. Tu es derrière le lancement de cette structure qu'on va présenter tout à l'heure dans le détail. Un mot sur le nom, c'est quoi? C'est celui de ta grand-mère?
1: Ah non, pas du tout. Non, on a cherché un nom pendant des semaines et on n'arrivait pas à trouver, on n'arrivait pas à se mettre d'accord. Rien n'allait. Et le premier don qu'on nous a fait, c'était une marionnette de vieille dame. Et elle est restée dans mon bureau, assise sur un fauteuil. Ça a été ma collègue pendant quelques semaines. Et puis, mes collègues, les autres, les garçons, l'avaient appelée Josette. Et puis, quand il a fallu se décider pour un nom, il y en a un qui s'est levé et qui a dit « Eh ben, on a qu'à l'appeler Super Josette !»
0: Excellent.
1: Et là, on est tous restés comme ça. On s'est dit « Eh ben ouais, en fait, on va faire ça !» Très bonne idée.
0: Bonjour Elsa, bienvenue. Tu es à la tête de la compagnie de danse Etel.
2: Oui,
0: qui a un nom normand, j'ai découvert ça en Exactement. Allant voir sur ton site. Est-ce que tu peux nous en dire un peu plus?
2: Nous aussi, on a mis du temps à trouver le nom. Passer par des phrases à rallonge et des jeux de mots qui ne plaisaient pas. Et au bout d'un moment, je me suis dit, pourquoi pas aller chercher du côté du patois normand, vu que c'est une structure que j'ai décidé d'implanter en Normandie, contre tous les avis de plein de gens qui me disaient, mais si t'es danseuse, faut aller à Paris ou dans une grosse ville. Moi, j'ai dit, non, je reste là, j'ai envie de faire quelque chose dans proximité. Là.
0: Elle a quel âge, cette compagnie?
2: 10 ans, on va fêter les 10 ans, là.
0: Comme quoi, t'avais bien fait.
2: Et ouais.
0: Un petit mot sur la compagnie, vous êtes combien? Peu ce que vous faites, vos spécificités.
2: Etel, ça veut dire étoile, du coup, en patois normand. Et donc, l'étoile, parce que j'aime bien collaborer avec plein de gens différents. Donc, selon les projets, ça va d'un duo à un projet qui a besoin de 10 personnes entre les gens qui sont au plateau, les gens qui travaillent, on va dire, en coulisses, avant, pendant, après. Voilà.
0: Et donc, t'es en cours de déménagement parce que tu étais aux ateliers intermédiaires.
2: Exactement. Depuis 2018, la compagnie Etel faisait partie des ateliers intermédiaires. Et là, on déménage. On a trouvé un lieu de stockage pour stocker les décors des compagnies qui va être situé juste derrière Super Josette. Donc hyper pratique pour encore plus mutualiser le matériel. Et une autre partie qui est plutôt de art visuel, des gens qui travaillent les arts visuels qui vont plutôt être sur des bureaux rue Paul Toudain. Donc pas très loin de la prairie à Caen.
0: D'accord. Alors justement, on parle de décor, Stéphanie, cette structure Super Josette, tu l'as lancée depuis septembre. Quand on parle de réemploi, en fait, dans le spectacle vivant, à la fois ça paraît clair, en fait, on parle de quoi concrètement? On parle de décor, de costumes, on parle d'échanges, on parle de prêts, de ventes, de quoi on parle?
1: En fait, on parle de tout.
0: De tout ça.
1: Ouais. C'est un peu ça, la difficulté de cet exercice-là, c'est qu'effectivement le réemploi, ça peut concerner tout. Quand on disait 70% effectivement d'un décor qui, quand il est bien éco-conçu, peut être quasiment totalement réemployé, même à autre chose, pas forcément réemployé en copier-coller, mais
0: oui,
1: aussi resservir à complètement autre chose. Ça veut dire qu'il faut être créatif, qu'il faut avoir de l'imagination, qu'il faut penser un peu à côté de là où on a l'habitude de penser d'habitude. C'est s'entourer aussi d'artistes de disciplines très très différentes qui vont dire « Ah mais attends, moi ça peut me servir, ça je peux en avoir l'utilité ». On redispatche en fait les choses, on rebat complètement les cartes. Et c'est ça, le réemploi, ça peut vraiment tout concerné. Alors en premier lieu, on pense dans le spectacle vivant au costume, forcément, c'est ce qu'on voit sur scène et on se dit qu'un costume, finalement, on peut le réutiliser à plein de choses. Alors oui, ça peut être vrai et puis non, en fait, ça peut pas être vrai. Un costume tout seul, par exemple, on va avoir du mal à le réemployer. Quand on a des séries, ça va être beaucoup plus simple de pouvoir le reproposer à d'autres compagnies, peut-être même pas en Normandie d'ailleurs, parce que on a de quoi habiller 10, 15, 20 danseurs, donc ça c'est plus intéressant. Mais pour tout le reste, on peut effectivement tout réutiliser à partir du moment où on a démonté les choses proprement, où on a les plans de montage, où ça c'est très important
0: pour les décors
1: aussi,
0: notamment.
1: Pour pouvoir avoir un réemploi intelligent et efficace.
0: Est-ce que tu peux donner un exemple de ce que vous pouvez proposer, de ce qu'il y a dans votre catalogue en ce moment par exemple, qu'on se rende compte?
1: Oui, alors Super Josette, on a toujours, quand on dit ressourcerie, les gens se disent « Ah ouais, on va venir visiter !» En gros, ils ont dans la tête un Emmaüs, 5000 m², caverne d'Ali Baba, il y a des costumes super rares qui viendraient de l'opéra. Alors, non.
0: Non,
1: pas du tout. Super Josette, aujourd'hui, c'est 25 mètres carrés, hein, concrètement. Alors, je pousse un petit peu les murs parce que je suis incubée au sein du plateau circulaire. Donc, je pousse à droite, à gauche, je fais un peu mon coucou. Et du coup, bon, j'arrive à avoir un petit peu plus de place. Mais grosso modo, aujourd'hui, c'est moins de 50 mètres carrés, hein, Super Josette.
0: Donc, le but, c'est pas de stocker.
1: Non, l'idée, c'est pas d'avoir un stockage inerte qui va rester là pendant super longtemps. Un stockage, ça coûte cher. Mmh. Les locaux, ça coûte cher et c'est pas évident d'en trouver. Donc, l'idée, c'est plutôt de partir sur de la mutualisation. Se dire que le matériel, il est là. On a du matériel tous, partout, même individuellement, hein, dans nos caves, dans nos greniers, il n'y a pas mystère, il y en a partout, quoi. On est quand même dans une surconsommation de beaucoup de choses. Et les artistes, ils ont aussi beaucoup de matériel qu'ils n'utilisent pas. Soit parce que c'est des matériels qui sont obsolètes, ça peut arriver dans votre domaine, par exemple, l'électronique, l'électrique, on sait bien que tout ça, c'est très obsolète très vite. Ou alors parce que, exemple, les festivals, bah, y a deux dates de festival, et puis entre les dates de festival, bah, il ne se passe pas grand-chose, quoi. Alors, il y a déjà des expériences de mutualisation. Il y a déjà de façon, parce qu'on se connaît, parce qu'on se prête du matériel, entre techniciens, on a confiance, etc. Donc ça, ça se pratique déjà. Mais par contre, le faire à plus grande échelle, en faire bénéficier davantage
0: de structures,
1: et puis mettre un peu d'assurance là-dedans. Voilà, si un matériel est cassé, qu'est-ce qui se passe? Comment on fait pour le transporter? Bon, il y a quand même aussi des questions de responsabilité qui se posent quand prête du matériel, et notamment du matériel assez coûteux. Donc là, pour donner un exemple très concret, ce matin, on m'a passé, enfin il y a déjà 10 jours, on m'a passé une commande de 140 plaques de bois, ou en tout cas de support, à peu près 3 mètres sur 1 mètre 50, 2 mètres. Voilà, 140 plaques en réemploi. Voilà, faut
0: quand
1: t'as
0: demandé de trouver ça.
1: Voilà, on m'a demandé de trouver ça pour un événement qui aura lieu au mois de septembre. Voilà, parce que ce seront des supports. Donc, j'ai regardé un peu à droite à gauche, et puis moi je vais aussi faire des inventaires à droite à gauche, je regarde un peu ce qu'il y a partout, et puis j'ai l'occasion de récupérer des choses, et là je leur ai trouvé des plaques qui étaient avant des supports de communication qu'on voyait un peu partout dans la ville de Caen, pour des expos, pour annoncer des événements, etc. Et donc j'ai pu récupérer ça, alors c'est pas du bois, c'est du plastique, finalement si on les ponce, qu'on les repeint, et qu'on peut refaire des choses avec, et au final ils me disent bah ouais, on n'y avait pas pensé, mais ça marche. En fait, on a la hauteur, on a exactement la surface qu'on voulait, et finalement, c'est ça.
0: Il faut un peu de souplesse dans ce qu'on veut.
1: Voilà, par contre, il ne faut pas être hyper exigeant. Ce sera toujours plus facile d'aller acheter du bois dans un grand magasin de bois qu'on ne citera pas.
0: Que de réemployer un matériau un peu.
1: Le réemploi, voilà, le réemploi, ça implique d'y penser avant, ça implique d'anticiper, ça implique d'être patient, mais ça vaut vraiment le coup, parce qu'on fait des économies, et puis on ne puise pas dans les ressources, on utilise celles qui sont là autour de nous. Et finalement, ça suffit largement et bien largement.
0: Elsa, toi, tu utilises le réemploi. Comment ça se passe? Comment tu pratiques ça, déjà, avec la compagnie de danse?
2: Oui, on l'utilise depuis le début, j'ai envie de dire, parce que dans des petites économies de petites compagnies, finalement, c'est presque obligatoire de réfléchir comme ça dès le départ. Donc, ce qui se passe, c'est qu'au tout début, sur la première création, qui était un solo, j'étais accompagnée par un régisseur qui a beaucoup fait de système D dans plein de compagnies, donc ça, on a tout de suite été là-dedans. Donc d'abord aussi, la logique de la compagnie, c'est d'abord d'emprunter du matériel potentiellement dont on peut se faire prêter par d'autres compagnies, pour voir si c'est vraiment l'usage dont on a besoin pour ce spectacle-là, avant potentiellement d'investir. Et c'est ce qu'on a fait, par exemple, pour un fond, une toile blanche, pour le fond du spectacle, qui fait quand même 6 mètres sur 6 mètres. Donc pour avant d'être sûr d'investir, on l'a emprunté à une autre compagnie. Et quand on était sûr que c'était bon, on a investi. Et après, alors nous, on est sur des toutes petites scénographies, parce qu'on est sur un travail assez épuré dans mes spectacles. Et après, sur les spectacles un peu plus conséquents en termes de scénographie, notamment le spectacle qui s'appelle Chemin faisant, qui est un spectacle pour les tout petits. Et là, on a travaillé beaucoup avec du réemploi de tissus, parce que j'ai travaillé avec une costumière et qui travaille vraiment la matière textile comme une création. Et on a vraiment fait appel à des dons, donc on a récupéré beaucoup de tissus en dons aussi, comme ça. Et après, elle a retravaillé les tissus pour leur donner un volume, une matière. Et donc ça, c'est vraiment... le tissu, on le travaille vraiment comme ça.
0: Et donc la mutualisation dont parlait Stéphanie, c'est ce que tu pratiques aussi avec d'autres compagnies, peut-être de Caen, il y a un petit réseau, comment ça se passe?
2: Et ben, les ateliers intermédiaires, ce sont aussi ça, Enfin, c'est aussi de la mutualisation de matériel, de la solidarité, de l'entraide. Donc, on se prête pas mal de choses, que ce soit des petits gradins adaptés pour les enfants, des projecteurs, des outils. C'est vraiment quelque chose qui circule aux ateliers. Donc, vu qu'on se connaît bien, il y a aussi une confiance, en effet, qui s'est instaurée entre compagnies. On sait qu'un tel va bien entretenir le matériel. Mmh. Voilà. Et puis, même pour des camions, il y a aussi des fois des locations. Là, pour le coup, on fait de la location entre nous, mais voilà, il y a un gage de confiance aussi qui est possible. Et puis, en effet, ce que disait Stéphanie tout à l'heure, c'est qu'en général, on travaille toutes et tous un peu avec les mêmes régisseurs et régisseuses techniques, et qu'en fait, ah bah attends, si t'as besoin d'un HF micro-cravate, je crois que machin, il en a un, alors attends, je vais lui demander, tac tac, ah bah attends, je crois que cette compagnie-là...
0: Ouais, donc la débrouillardise
2: c'est un peu déjà le cas, mais je pense que le fait d'avoir une structure qui
0: institutionnalise un peu tout
2: ça... Oui, en tout cas, qui regroupe, qui... par laquelle on sait que voilà, si on passe par Stéphanie, peut-être qu'elle aura la réponse.
0: On passe pas 15 coups de fil, mais un seul.
2: Ouais, peut-être. Peut-être. Et puis peut-être il y a des choses plus spécifiques qu'on pourrait pas. Voilà, des histoires de panneaux 140. C'est vrai que moi j'y suis moins amenée parce que je fais des spectacles
0: plus épurés.
2: Et puis je pense qu'avec moins de scénographie, moins de demandes comme ça, mais sur des grandes demandes comme ça, je pense que c'est super d'avoir une ressourcerie.
0: Ça existe déjà ailleurs, Stéphanie, ce type de structure? Tu t'es inspirée de...
1: Oui, on parlait de la ressourcerie parisienne là tout à l'heure. Oui, il y en a une trentaine, je dirais, aujourd'hui sur l'ensemble de la France, peut-être même plus. Hein, j'imagine qu'ils en poussent assez régulièrement. C'est quand même dans l'air du temps et on voit bien que les expériences menées à droite à gauche fonctionnent. Donc ça donne forcément envie d'en mettre en place, quoi.
0: Alors justement, Regina, on va se demander si cette pratique est nouvelle ou pas.
3: Bah, vous l'avez compris, hein, il est important de recycler, de penser écolo en donnant une seconde vie aux objets. Selon cette pratique, on ne sait pas si elle date d'aujourd'hui. Nous allons répondre à cette question avec Floriane au cours d'une immersion dans le temps de l'architecture romaine jusqu'au théâtre de Shakespeare.
4: Alors, question simple ce soir, à votre avis, depuis quand les humains réemploient-ils des matériaux? Mais cette question n'en est pas vraiment une, c'est juste pour introduire ma chronique, puisqu'on parle aujourd'hui, et souvent d'ailleurs, de réemploi comme une réponse aux enjeux de transition écologique née de l'économie circulaire. Mais quand on se penche un peu sur l'histoire, on peut en découvrir une bien différente. Car pendant des siècles, le réemploi ne le relevait d'aucune conviction particulière, mais faisait simplement partie de la manière de construire. En architecture, extraire de nouvelles pierres, tailler une colonne ou fabriquer un décor représentait un investissement considérable. Lorsqu'un bâtiment cessait d'être utilisé, ces matériaux, eux, conservaient toute leur valeur. On les démontait, on les transportait, on les adaptait, puis on leur donnait une nouvelle vie. Les historiens utilisent d'ailleurs un terme spécifique pour désigner cette pratique, les spolia. Un mot latin qui signifie littéralement « dépouille » et qui désigne la réutilisation d'éléments architecturaux provenant de monuments plus anciens dans de nouveaux édifices. Et le cas le plus célèbre se trouve probablement à Rome. L'arc de Constantin, inauguré en 315 après Jésus-Christ, rassemble des reliefs, des sculptures et des panneaux prélevés sur plusieurs monuments construits sous Trajan, Adrien et Marc Aurèle, parfois plus d'un siècle auparavant. Et les têtes des anciens empereurs sont même retaillées pour représenter Constantin. Alors cette pratique est évidemment interprétée comme une économie de moyens, mais beaucoup d'historiens y voient aussi un geste politique. Réutiliser ces sculptures aurait permis à Constantin de s'inscrire dans la continuité des grands empereurs romains. Car au-delà d'être récupérés, les matériaux transportent avec eux une mémoire et une histoire. Et Rome elle-même offre d'autres exemples spectaculaires. Pendant tout le Moyen-Âge et jusqu'à l'époque moderne, ces monuments antiques servaient régulièrement de carrière. Au XVe et XVIe siècle notamment, le Colisée fournit des blocs de travertin à de nombreuses constructions de la ville. Au XVIIe siècle encore, le pape Urbain VIII fait même retirer une partie du bronze du portique du Panthéon pour réaliser le baldaquin monumental de la basilique Saint-Pierre. Et finalement, cette décision provoque un tel scandale qu'elle donne naissance à une formule restée célèbre qui est « ce que n'ont pas fait les barbares ni l'ont fait ». Autrement dit, ce que les invasions n'avaient pas détruit, une grande famille romaine s'en est chargée. Bref, polémique de l'époque, mais pour en revenir à notre sujet, cette manière de construire ne se concerne pas seulement l'architecture. Au temps de Shakespeare, les compagnies conservent soigneusement leurs costumes dans des inventaires et ces costumes représentent une part importante de leur patrimoine. On les entretient, on les retouche, on les transforme, puis ils changent de personnage au fil des représentations. Un costume peut donc servir à plusieurs pièces pendant des années. Et les décors, eux, suivent la même logique. Les théâtres possèdent de véritables collections de toiles peintes représentant des palais, des rues, des forêts ou des salons. On les repeint, on les complète, on les combine différemment selon les spectacles. Donc un décor, lui aussi, accompagne souvent plusieurs générations de créations. Et ce n'est qu'au XIXe siècle que cette logique commence progressivement à évoluer, avec le développement du réalisme théâtral, où chaque mise en scène cherche davantage à créer son propre univers. Les décors deviennent plus spécifiques, plus fidèles à une époque, à un lieu ou à une histoire particulière. Donc le réemploi ne disparaît pas, mais le neuf acquiert peu à peu une valeur nouvelle. Et donc finalement, la question n'est peut-être pas depuis quand réemploie-t-on, mais plutôt depuis quand avons-nous arrêté de le faire? Au fil des siècles, les matériaux ont changé de fonction bien plus souvent qu'ils ont changé de nature. Donc l'histoire nous rappelle finalement que le réemploi n'est pas né d'une crise contemporaine, il appartient depuis longtemps à notre manière de construire, comme une manière de transporter le passé et peut-être aussi de façonner notre mémoire collective.
0: Merci. Merci Floriane. On retrouve Marion, il y a un certain Thomas Maignan de Normandie Connexion qui a dû nous laisser des sons, et notamment apparemment une certaine Annabella Hawke et son dernier titre Cannelle Vanille.

0: C'était Annabella Hawke, Cannelle Vanille. Merci Thomas pour cette découverte. On retrouve Stéphanie et Elsa. Stéphanie, tu pilotes le projet de réemploi dans le spectacle Super Josette et Elsa, tu diriges la compagnie de danse Etel. On parle de réemploi dans le monde du spectacle avec donc ce projet que tu portes, Stéphanie. Et en 2021, il y avait une étude qui avait été menée auprès de compagnies, notamment de théâtre, si j'ai bien compris, pour évaluer les besoins en réemploi et voir si un projet tel que tu le portes aujourd'hui pouvait être faisable. Et la réponse avait été positive. Alors aujourd'hui, on est en 2026. Pourquoi tout ce temps depuis 2021 pourquoi ça a mis tant de temps à se mettre en place? Est-ce que tu as une réponse à ça?
1: Alors, cette étude, elle a été réalisée en 2021 et 2022. Elle a été restituée aux élus en 2022 et aux acteurs qui avaient participé à cette étude. Elle avait permis d'interroger une trentaine de compagnies de théâtre, essentiellement sur l'agglomération de Caen. Et puis, à l'époque, aucun porteur de projet n'avait vraiment souhaité s'emparer d'un projet comme ça. C'était pas si évident non plus. Et puis, il n'y avait pas eu de financement. Alors, ceci explique peut-être cela. Et puis, comme toutes les bonnes idées et tous les beaux dossiers, il est parti caler une armoire quelque part. Voilà. Encore une belle au bois dormant qui attendait d'être réveillée. Et en 2024, avec le pôle territorial de coopération économique, la BULE, on a réexhumé un certain nombre de dossiers qui avaient été un petit peu mis en jachère compte tenu des décisions qui ont été prises concernant la presqu'île. Et on est retombé sur ce dossier-là et on s'est dit, bon là quand même, peut-être il faudrait essayer de faire quelque chose. Moi j'arrivais au bout d'un de mes contrats. Je me suis dit, après tout, oui, je reste là quelques mois, on peut voir si on peut faire quelque chose avec ça. Donc je suis allée revoir d'autres acteurs et j'ai étendu en fait cette étude à d'autres artistes et notamment les artistes de la danse qui avaient été oubliés. Je trouvais ça quand même assez dommage. Mais aussi au monde associatif, au patrimoine, au musée, à la lecture publique.
0: Au festival, je
1: disais. Oui, au festival. Il y avait vraiment beaucoup, beaucoup d'acteurs à faire entrer dans cette étude-là parce que finalement, tout le monde a les mêmes besoins. On est vraiment là dans une vision très décloisonnée, très horizontale pour essayer de faire vadrouiller au maximum tous les matériels. Il faut vraiment voir les choses en grand, ouais. Mais de façon très horizontale pour le coup. Et c'est comme ça qu'après un an de travail bénévole sur cette étude, j'ai pu obtenir des financements de la région et de l'ADEME pour une mise en expérimentation de 18 mois, pour lancer Super Josette, pour mettre Super Josette sur orbite en fait.
0: D'accord. Donc là, tu as jusqu'à
1: mars 2027.
0: D'accord, de financement par l'ADEME et par la région.
1: Oui, tout à fait.
0: Ok. Alors, vous êtes, t'en parlais rapidement tout à l'heure, vous êtes adossé à une autre structure qui s'appelle le plateau circulaire et donc qui fait du réemploi dans le monde du BTP. Comment ça fonctionne, à la fois avec le plateau circulaire, pourquoi cette association, c'est pas une association le plateau circulaire, vous non plus d'ailleurs. Pourquoi cette forme?
1: Mais on s'est associé entre
0: vous. Vous êtes associé entre vous, voilà, c'est ça.
1: Pour pouvoir développer le projet. Mais oui, c'est vrai que les liens entre le bâtiment et le spectacle vivant, là comme ça, on le voit pas forcément. Et pourtant, on a fait que en parler là depuis le début de cette émission, parce que le bâtiment, c'est des ressources, c'est des matériaux, c'est du bois notamment, c'est des métaux, c'est tout un tas de choses qu'on va pouvoir réutiliser dans le spectacle vivant. Et dès le début du projet. En 2021, le plateau circulaire a été créé à ce moment-là. Il y avait une volonté aussi d'obtenir des gisements de bois notamment un peu plus importants et le milieu de la culture en consomme et en surconsomme beaucoup, donc c'était l'occasion de pouvoir avoir des liens en fait. Et dès le départ, le plateau s'est positionné là-dessus, puis en 2024, quand il s'agit de retrouver une structure porteuse, tout de suite, évidemment, ils sont rentrés dans le jeu et ils se sont dit, ok, nous on tente le coup, nous on croit à une ressourcerie de ce type-là, donc on porte le projet, donc aujourd'hui c'est le plateau circulaire qui porte l'administration financièrement. Je partage les locaux avec mes collègues. Donc ça, c'est très agréable. On mutualise aussi beaucoup entre nous, à la fois la logistique, les camions, les espaces de stockage, mon bureau, de l'informatique. Enfin, on fait déjà vivre de la mutualisation pour ensemble construire un autre projet, en fait.
0: Et c'est ce que tu disais tout à l'heure, vous pouvez aussi conseiller, voire fabriquer sur mesure. Enfin, c'est un peu plus, en fait, que de l'échange de matériaux. Ou de...
1: Oui, c'est beaucoup plus que ça. On a un atelier menuiserie, peinture, sablage. On peut fabriquer de la petite série, on peut fabriquer de l'objet unique. Des artistes viennent travailler dans notre menuiserie aussi pour pouvoir fabriquer des décors ou transformer des décors. Donc, l'idée, oui, c'est vraiment de voir un petit peu plus loin que le simple récupération, stockage, revente ou location, pas du tout. L'idée, c'est aussi de former, pourquoi pas, des professionnels à l'éco-conception, d'accompagner des projets, de les aider à fabriquer, à trouver des idées, à faire autrement.
0: Elsa, comment tu envisages, toi, le réemploi ? Alors, par rapport à tes créations, par rapport au côté créatif d'un spectacle, c'est ce qu'on se disait qu'en préparant cette émission. Moi, j'imagine qu'un artiste, il imagine d'abord son décor et ensuite il cherche à le réaliser dans la vie concrète. Quand on fait du réemploi, j'imagine que du coup, on est obligé de faire autrement. Voilà, quel rapport tu as avec ça ?
2: Bah, c'est mon rapport global avec la création, je crois, de faire avec ce qui se présente. Moi, je crée pas de toutes pièces dans ma tête et après j'arrive au plateau et je dis à tout le monde, alors toi tu fais ça. Non, en fait, on fait ensemble. Donc finalement, le réemploi, il est presque aussi dans l'écriture du geste, dans le sens où j'ai une intention première de création, une envie, forcément un fantasme, quelque chose comme ça. Et puis après, quand on arrive au plateau, on voit ensemble, en fait, qu'est-ce qu'on a. Que ça soit qu'est-ce qu'on a comme matériaux disponibles, qu'est-ce qu'on a comme possibilité de musique, de son par rapport à ce que le musicien peut proposer et comment tout ça après vient créer une œuvre ensemble. Donc je crois que c'est même pas une question que je me pose de « Ah mince, ça va pas correspondre à mon idée ». Finalement, je crois que depuis la base, j'ai toujours travaillé comme ça de faire en sorte que le spectacle se co-construit avec les gens avec qui je le fais et avec ce qu'on a pour le faire. Alors après, ça nous arrive d'acheter quand même des matières neuves de temps en temps, bien sûr.
0: Oui, tu disais pour un spectacle pour enfants, il y a aussi des fois des besoins en sécurité.
2: Oui, là par exemple, là pour le chemin faisant, on a une partie de la structure qui est métallique. Et là, il fallait vraiment que ça soit bien solide, que ça respecte bien certains angles pour pas que ça tombe. Donc là, on a acheté des matières premières neuves, mais je crois qu'en partie, il me semble, on avait fait appel au collectif Manœuvre, qui est sur Bretteville, sur Redon. Et il me semble qu'Adèle a dû quand même peut-être utiliser certaines parties avec des choses qu'elle avait déjà dans son atelier. Enfin,
0: donc il y a quand même du réemploi.
2: Faudrait que je lui repose la question vraiment précise, mais je pense que c'est aussi un collectif qui pense à cette question-là.
3: Merci Elsa et Stéphanie. Vraiment, on apprend beaucoup aujourd'hui par rapport au réemploi. Et on ne le dira jamais assez. Rien ne se perd, tout peut être réutilisé. Donc vous pouvez le faire chez vous aussi. Et justement, pour voir comment ça se passe concrètement sur le terrain, Alain nous balade ce soir à travers sa chronique du côté de Saint-Paul-du-Bois, près de Cholet, pour nous faire découvrir l'envers du décor, version théâtre et costume. À toi Alain.

0: Lundi, alors que je déjeunais en écoutant le 13-14 de France Inter, j'étais attiré par le sujet du feuilleton de la semaine, une rubrique qui pendant 5 jours présente une association, un collectif, une personne, une action. Cette semaine, jusque demain donc, c'est l'AEP, Association d'éducation populaire de Saint-Paul-du-Bois, costume et théâtre, qui en est le sujet. Cette association a été créée en 1954, mais l'activité de location de costumes ne démarre que fin 1970, avec la fermeture de la maison Faucheux à Angers. L'abbé Moreau, créateur de l'association, qui était un patronage au départ, avait pour habitude d'y louer ses costumes. Alors, quand la boutique a fermé, il a sa collection, 80% de ce qu'on loue, et Donc, il avait l'habitude d'y louer des costumes. Alors, quand la boutique a fermé, il a récupéré ce qui n'avait pas encore été vendu, soit 12 500 pièces dans des dizaines de malles. Depuis, la collection a changé. Les costumes n'ont pas très bien vieilli. Ils étaient fragiles et plus du tout adaptés aux morphologies actuelles. En 35 ans, l'AEP a renouvelé sa collection 80% de ce qu'on loue et de notre création, explique Peter Notebaert, metteur en scène salarié. Vous pouvez retrouver diverses informations sur leur site costume-théâtre-saint-paul-du-bois.fr. L'AEP abrite et gère aussi un théâtre, rue de la Source à Saint-Paul-du-Bois. Elle y présente 2 spectacles par an depuis plus de 70 ans avec sa troupe amateur Saint-Paul Art-Scène, composée de 2 tiers de Saint-Paulais et 1 tiers de communes voisines. Cette année, elle a joué par exemple une adaptation d'un fil à la patte de Georges Feydeau du 25 janvier au 6 mars, les samedis, dimanche, un mardi et un vendredi. En outre, l'association dispense des ateliers de théâtre auprès des jeunes de la commune et de l'intercommunalité. L'association est animée par des bénévoles et 5 salariés, 4 équivalents temps plein, qui fabriquent entre autres les décors et les costumes. Le théâtre lui-même peut être loué, il accueille chaque année quelques spectacles extérieurs. L'association, et ça c'est vachement important, est propriétaire du théâtre et des entrepôts de stockage, des costumes et des décors. Souvent, les associations, ils ont du mal. Là, ils sont complètement indépendants. Comme un clin d'œil pour cette rubrique, l'AEP loue depuis quelques années, et cette année encore, des costumes à Ambly pour le spectacle Ambly 1781. En juin, plus de 3000 spectateurs ont vu le spectacle il y a quelques jours. Saint-Paul-du-Bois, commune de 600 habitants. 600 habitants, c'est plus petit que ma commune, qui est pourtant pas très grande, est une commune qui est située à 25 km de Cholet, 44 de Saumur et 43 d'Angers, pour vous situer. J'ai eu au téléphone une secrétaire de mairie de Saint-Paul-du-Bois et une salariée de l'AEP. J'ai reçu un accueil chaleureux et très instructif. Merci encore à L2. Et ce n'est pas tout. Au Théâtre Régional des Pays de la Loire, plus de 60 ans de costumes font le bonheur des troupes. Dans le costumier du Théâtre Régional des Pays de Loire, situé à Cholet, donc dans le Maine-et-Loire, plus de 2000 pièces sont précieusement gardées depuis la création de la compagnie. Toutes sont mises à disposition des troupes de la région, gratuitement, et même les plus anciennes.
1: Merci Alain.
0: Saleté de téléphone.
1: Stéphanie, pour rentrer dans le dur, comment ça marche Super Josette si je suis une compagnie et que je me dis tiens, ça m'intéresse ce truc-là? Voilà, je t'appelle et qu'est-ce qu'on se dit?
2: Voilà, on va boire un café. On va boire l'apéro. Alors, Super Josette a un type de fonctionnement un peu particulier. On n'est pas des loueurs de matériel, pas du tout. Nous, ce qu'on encourage, c'est la mutualisation de matériel, donc l'échange de matériel de façon structurée. Chez nous, on ne paye pas en sous, on paye en points. Quand quelqu'un veut emprunter du matériel, le matériel, je prends un exemple, coûte 50 points, bon, bah, il faut des points. Alors, comment on acquiert les points? Soit on achète des points, on achète un stock de points, un point c'est 1 euro, voilà, comme ça on est bien sur la parité, on ne crée pas une autre monnaie, c'est très bien. Ou alors on met soi-même du matériel à la mutualisation et quand le matériel est loué, emprunté par quelqu'un d'autre, on récupère des points. Donc c'est un système gagnant-gagnant qui récompense tout le monde, à la fois les structures qui ont mis sur le marché de la mutualisation de Super Josette leur matériel et du matériel intéressant. C'est vrai que je fais aussi un peu le tri parce qu'il y a des matériels qui sont extrêmement intéressants. Alors en ce moment, les Barnum ont une cote extraordinaire. les Protantes, alors là, c'est vraiment le Graal. Et puis du coup, plus le matériel est emprunté, plus eux, ils récupèrent des points. Et avec ces points-là, ils réempruntent dans le système. Donc tout le monde est gagnant. Au passage, moi, je prends une commission parce que moi, je ne paye pas mon loyer en points. Et non. Mais en euros. Donc nous, on prend 30% sur chaque transaction, que la transaction soit de 5 euros, parce que ça arrive, ou que la transaction fasse plusieurs centaines d'euros.
1: Oui, parce qu'on l'a dit rapidement tout à l'heure, ce n'est pas une association Super Josette, c'est une entreprise.
2: Voilà, le plateau circulaire est Super Josette, c'est une entreprise. Hein. Donc nous, on a besoin de faire rentrer de l'argent, et même si là, on a une aide au démarrage de la région et de l'ADEME, comme je le disais, l'idée, c'est de faire en sorte que le modèle économique soit autonome à terme, hein, avec quand même peut-être un peu d'aide publique dans les premiers temps, mais parce que voilà, il faut quand même monter un peu le truc. Mais en tout cas, l'idée, c'est quand même de trouver un modèle économique. Donc nous, on n'est pas une association, on n'a pas de bénévoles, on ne fait pas d'insertion, on est 8 salariés et il faut pouvoir payer les salaires de tout le monde, ouais, bien sûr.
1: Alors, je profite de ta présence, Elsa, pour avoir un peu ton point de vue sur la faisabilité d'une structure comme Super Josette. C'est le début, donc ça se lance. Toi, tu penses que ça peut intéresser, ça peut marcher? Comment tu vois un peu les choses, toi, du point de vue de la créatrice? Et puis, bah, t'en as peut-être parlé avec d'autres
3: collègues. C'est bien, c'est une super idée. Je pense qu'en plus, dans les temps qui courent, on va devoir de plus en plus se tourner vers ce genre de solution. Donc, même si ça existe déjà, plus il y en a, plus c'est... Je trouve pas le terme depuis tout à l'heure, mais plus c'est localisé, je sais pas comment dire, en tout cas, où on sait où aller pour s'adresser à une personne, plus on pourra facilement le faire à grande échelle, à petite et à grande échelle.
1: Oui, donc finalement, l'enjeu, c'est de le faire connaître et que les gens aient le réflexe d'y penser.
3: C'est ouais, un je peu pense ça,
1: c'est ça. Que ça rentre dans les mœurs, en fait.
3: Ça rentre dans les mœurs. Parce que bah là, par exemple, on a fait rentrer dans le catalogue des tapis de danse que moi, j'ai.
1: Oui.
3: Il faut que ça se sache, parce que moi, je les utilise peut-être une fois dans l'année, et c'est dommage qu'ils ne servent pas plus. Donc, je pense qu'à force de le dire, de diffuser l'information. Auprès aussi, moi, je pensais à des tout petits festivals qui sont organisés. Parfois, moi, on me fait venir, et puis les gens n'ont pas forcément le plateau de danse qu'il faut. Alors, du coup, on se retrouve à jouer sur des palettes, c'est pas très stable. Et du coup, si au bout d'un moment, on sait leur dire « Ah, bah attendez, vous pouvez appeler Super Josette, parce que... » là-bas, il y a
1: pour
3: potentiellement
1: pas cher, avoir quelque chose
3: un plateau
1: de
3: danse, une scène disponible.
1: Il y en a des scènes, Stéphanie, oui.
3: Du coup, ça permettra que peut-être les compagnies n'aient pas à demander en direct, mais puissent donner l'information aux gens avec qui on travaille, pour les petites structures.
1: Est-ce que... Oui, Regina, tu as une question?
4: Oui, j'ai une question pour Stéphanie. Tout à l'heure, on parlait de structure, du moins depuis le début, on parle de structure, d'entreprise. Est-ce que des particuliers peuvent venir récupérer, faire des échanges aussi? Parce que parfois, dans les caves, on a plein de trucs et on ne sait pas à quoi ça sert. Peut-être ça peut servir à Super Josette. Est-ce que des gens peuvent venir déposer des trucs?
2: Alors non. C'est hors de question. Si je vois un coffre ouvert sur le parking, ça ne va pas aller. Non, justement, parce qu'on n'est pas une ressourcerie comme les ressourceries du quotidien. Ici, on a la COP5, on a Emmaüs, on a des structures qui le font et qui le font particulièrement bien. Mais nous, l'idée, ce n'est pas de récupérer du matériel. Alors forcément que j'ai du matériel parce qu'il y a besoin de stockage tampon entre deux sorties de matériel. Et puis, il y a aussi des choses, c'est ça, où ils partent à la benne et là, mon cœur se brise et je me dis « Non, ce n'est pas possible, il faut que Super Josette sauve ce matériel. » Mais sinon... Non. Et on ne loue pas non plus, on ne fait pas d'emprunt auprès des particuliers, tout simplement pour une question d'assurance. Avec une structure, association, entreprise, collectivité, je sais qu'il y a une assurance, je m'en assure, je demande à chaque fois une attestation. Avec un particulier, ça va être plus compliqué. Et puis le projet, il n'a pas été fait pour ça au départ. Il a vraiment été fait pour le secteur du spectacle, le secteur de la culture. Et c'est vraiment notre public prioritaire. Un jour, peut-être, on verra. Mais en tout cas, pour l'instant, est vraiment axé sur la culture.
1: Alors, c'est vrai qu'en préparant cette émission, je me rappelle, Alain, tu demandais, par exemple, quand Event, est-ce qu'il pourrait faire partie de ce projet? Ça y est, t'as fait une syncope. Non, parce que c'est vrai qu'il y a le monde du spectacle, mais le monde de l'événementiel est consommateur, surconsommateur d'objets, genre de moquettes qui doivent dégager le soir même. Ouais.
2: Alors, nous, on est une ressourcerie du spectacle et de l'événementiel. De l'événementiel
1: au sens
2: que
1: large.
2: J'appelle de proximité, parce que ça va être la fête de la musique, ça va être la fête du village, la fête de quartier, la fête du centre d'animation, etc.
1: Des courses aussi, tu pouvais dire, sportives éventuellement.
2: Oui, tout à fait, le secteur du sport qui fait beaucoup d'événementiel. Tout ce qu'ils organisent, c'est aussi de l'événementiel finalement. Donc, on est très intéressés pour... savoir où sont des gisements très intéressants d'événementiel en one shot. Après, la problématique, c'est le stockage. Pourquoi tous ces kilomètres de moquettes, même si c'est de moins en moins vrai, mais ça existe encore, partent à la benne après une soirée seulement?
1: Parce qu'ils ne souhaitent pas les stocker.
2: Ben, parce qu'il n'y a pas forcément la place pour le faire, parce que la qualité aussi du matériau n'est peut-être pas là, donc peut-être pas forcément réemployable non plus. C'est aussi ça la difficulté. Mais c'est un peu comme dans la mode, hein. On voit aujourd'hui en friperie la difficulté, je pense à la Chiffo notamment, de récupérer des choses de bonne qualité. Et aujourd'hui, ils sont engloutis sous les tonnes de vêtements de mauvaise qualité, dont on peut au final pas faire grand-chose, voire rien du tout.
1: Oui, donc c'est la limite aussi du réemploi.
2: Ah oui, complètement.
1: Alain, tu avais une question ?
0: Oui, juste une précision. Ce qui se passe avec des choses comme Super Josette, aujourd'hui, il y a de plus en plus de municipalités dans les intercoms qui se prêtent du matériel.
1: Par rapport à l'événementiel.
0: Par rapport à l'événementiel. L'année dernière, à Angerny, on a eu 10 000 personnes pour un patelin de 1100 habitants pour le passage du Tour de France. On avait du matériel qui venait de toutes les communes alentour de l'intercom. Et pour les cérémonies, de plus en plus, ça se fait. Chose qui n'existait pas avant. Et beaucoup de communes louaient du matériel très cher. Et aujourd'hui, il y a des communes
1: qui achètent et qui prêtent.
0: Et en échange de prêts. Donc ça, c'est vachement important aussi. Et puis juste une dernière chose, dans le monde des spectacles amateurs, il y a beaucoup la démerde aussi, c'est-à-dire, moi je vais jouer un vétérinaire, mais j'ai rien pour faire le vétérinaire. Ah ben moi, mon père a été vétérinaire, j'ai la blouse, j'ai la sacoche, et il y a plein de gens qui font de l'auto-costume, auto-décor, parce qu'ils ont des objets qui, chez eux qui peuvent rentrer dans le spectacle.
2: On est vraiment dans l'économie de la débrouille. De toute façon, on est sur un secteur relativement pauvre. Donc, on fait avec les moyens du bord. Et puis, il y a un côté, Elsa, tu vas être d'accord avec moi sûrement, mais il y a un côté aussi super intéressant à essayer de chercher, de contacter les autres. Ça nous met en lien aussi les uns avec les autres. D'essayer de trouver un costume, un décor, un bout de machin, un objet. Donc du coup, ça crée du lien. Et ça, c'est super.
3: Oui, ça, c'est sûr, le côté entraide. Et après, on sait où c'est. Et on dit, si t'as besoin de ça, appelle cette compagnie-là. Elle m'a proposé la dernière fois. C'est vraiment de la solidarité qui permet finalement des fois aussi de faire des rencontres
1: et d'initier d'autres échanges. Alors avant de le perdre, avant qu'il s'endorme, on va donner la parole à David, Regina.
4: Oui, notre star, hein, parce qu'il faut bien préciser, hein. C'est une ancienne gloire du théâtre, donc il va nous présenter ce qu'il faisait en fait, à toi le micro, David.
5: Alors, bonjour à toutes et à toutes. Alors, pour une fois, je vais bien rester dans le sujet en vous parlant décor, costumes et rôles de théâtre. Plus jeune, j'ai joué dans plusieurs plusieurs pièces en amateur. Et certes, je n'étais qu'un humble comédien, mais je m'amusais bien quand même, et c'était ça quand même le principal. Dans ma brève carrière de comédien, j'ai surtout joué au Théâtre des Valises, qui est la branche théâtrale de l'association Amavada. À Mavada, il n'y avait pas à proprement parler de décor, mis à part des gros cubes noirs pour structurer l'espace de la scène. D'ailleurs, ils sont toujours utilisés. On avait par contre beaucoup d'accessoires et de nombreux costumes. Je me revois avec ma cape rouge et ma ridicule petite couronne sur la tête. J'étais le commandeur Pacteur, un être maléfique et mégalo. Je vais l'interroger et s'il ne se montre pas coopératif, rien ne pourra nous empêcher de coloniser tout l'univers. Je me revois aussi dans mon costume du 19e siècle, coiffé de mon haut de forme quand j'interprétais le rôle de Landru, entouré de mes compagnes auxquelles je déclarais ma flamme. Je voulais attirer leur attention sur mon 13 onéreux cadeau de mariage, une superbe gazinière 4 feux de chez Bonpanis, avec four auto-nettoyant à pyrolyse et sa régulation de chaleur. D'ailleurs, soyons fous, entrez, visitez ma chère. Pour la petite histoire, j'ai croisé de nouveau quelques années plus tard les comédiennes que j'avais passées au four. Elles n'ont pas pris une ride, elles vont bien et m'en veulent pas trop. Alors certes, pour nous aider à entrer dans le rôle, on a des costumes, mais parfois, pour une scène, on peut se retrouver en caleçon. La veille d'une première, le metteur en scène m'avait indiqué que ça pourrait être comique que je me dessape en même temps que je déclame ma tirade. Pas du tout convaincu, j'ai quand même essayé et je dois dire que ça a été pour moi un moment d'anthologie. Imaginez un quadra qui tente de rassurer une amie sur son couple tout en se déshabillant. Non, l'amour peut renaître et hop, j'enlève ma chemise. Il suffit d'espérer, d'entreprendre et hop, le pantalon. C'était hyper jouissif à jouer et le décalage entre le jeu et le texte créait un comique de situation. Dernièrement, j'ai même tenu le rôle d'un mouton lors d'un stage. Ah bon, c'est moins valorisant, car les moutons se suivent et se ressemblent tous, et en plus on peut finir en gigot. J'adore vraiment le théâtre, car il permet de changer de rôle, de costume. D'ailleurs, ce fameux costume qui ne fait pas le moine, mais qui nous aide à entrer dans le personnage.

0: forcément, il y a de la notoriété à acquérir sur une jeune structure. Il y a besoin effectivement de ça.
1: Vous avez un Instagram bien fourni d'ailleurs.
0: Ouais. On a un Instagram
1: qui s'appelle Super Josette tout simplement.
0: Ouais, Super Josette Ressources Rican, et en général, on nous trouve bien. Il y a un site internet. Ça, on pourrait souhaiter ça. Mettre en ligne le site internet, mais pour ça, il faut que je le finalise. Pour ça, il faut que j'ai du temps.
1: Après les vacances. Elsa, un petit mot aussi sur la compagnie Etel. Alors des vacances aussi, je crois, si j'ai bien entendu. Et après les vacances, est-ce que tu as une actualité à...
2: L'actualité, nous aussi, ça va être un nouveau logo pour la compagnie, pour être mieux identifié à l'endroit aussi du spectacle. Nous, on est quand même spécifiquement tourné autour du jeune public, enfin pas que, mais on a beaucoup de propositions pour le jeune public. Et donc l'idée, c'est d'avoir une nouvelle identité visuelle qui nous permet aussi de mieux nous connaître et reconnaître. Et du coup, on va fin août reprendre une pièce chemin faisant pour l'adapter en petit chemin, pour pouvoir aller jouer dans les crèches directement, dans les petits enfants.
1: Avec des tout petits.
2: Voilà, les tout petits, pour pouvoir vraiment aller jouer dans les structures mêmes et pas que dans les théâtres.
1: D'accord. Là, il n'y a pas de décor, j'imagine. Donc, vous jouez en crèche.
2: Alors, si, quand même.
1: Si, un peu, quand même.
2: Mais tout en petit, en réduit. Alors que sur chemin faisant, on est quatre. Là, il n'y aura que deux personnes en tournée. Et il y a quatre structures. Et là, il n'y aura que deux petites structures.
1: D'accord. Voilà. Merci beaucoup à toutes les deux en tout cas d'être venues dans Bonjour Turbine.
2: Merci.
1: Il est l'heure de se quitter. Merci aussi à toutes les chroniqueuses, chroniqueurs de Bonjour Turbine. Et voilà, merci Regina.
3: Oui, merci. On revient dans 15 jours dans une toute dernière émission avant de prendre le large. Vous pouvez réécouter cette émission sur toutes les plateformes d'écoute et sur...
1: Alors, medialab-normandie.fr/bonjour-turbine. Un grand merci à Marion qui a fait la technique. Et à dans 15 jours.
3: Dans 15 jours.
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0: pouvez le garder combien de temps?
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0: Bonsoir à toutes et à tous, chers auditeurs. Vous êtes bien sur l'émission Normandie Connexion, une émission produite par le Media Lab. Et vous nous écoutez certainement depuis Alençon sur Radio Pulse, sur Westrack, peut-être au Havre, ou alors vous êtes sur Station B ou Radio 666 à Caen, ou alors encore plus près d'ici sur Radio Coup de Foudre à Carouge. Alors ce soir, nous avons littéralement bloqué un axe routier pour faire cette émission. Et oui, puisque... Ouais, du bruit, s'il vous plaît! Et oui, puisque nous sommes dans le bourg de Briouze, dans l'Orne, au pied de l'église, face au bar, le Melbé, face à Ali Kebab, à deux pas aussi de la mairie de Briouze, voilà, des partenaires de cette fête. Et c'est la deuxième fois que nous proposons ce format, le Before d'Arsenic, co-organisé entre Arsenic, All Right et le Media Lab. Alors l'idée, c'est de se retrouver trois semaines avant le festival, qui, je le rappelle, aura lieu les 24 et 25 juillet. Pour profiter d'un moment joyeux, festif, ensoleillé avec les habitants et habitantes de Briouze et évidemment avec les bénévoles du festival. Le principe, il est tout simple, une heure d'émission radio où passeront les bénévoles, les organisateurs RIS, les partenaires du festival et puis on jouera aussi ensemble avec des lots à gagner évidemment. Et puis on va écouter de la musique parce qu'Arsenic c'est quand même un festival de musique. Et après cette heure d'émission, à 21h, 21h15, on va pouvoir assister au concert de Flying Blanket Mystery. Un trio, ouais, du bruit pour eux s'il vous plaît. Un super trio Garage Punk qui nous vient de Rouen. Ils ont fait la route, on a écouté les balances tout à l'heure, ça promet un très beau show. On est sûr à 99% que vous allez kiffer ce qu'ils font. Et puis, comme toute émission radio qui se respecte, on va commencer par un petit flash info spécial Briouze. Alors, info route, le président de région Hervé Morin persiste et signe plus un sou de la région Normandie pour le projet routier. Pour les projets routiers, donc il précise son propos, si un projet doit être sauvé, ce sera la RN12. Donc la D924 perd officiellement 50% de son financement, donc voilà, coup dur pour le département de l'Orne qui s'obstine à vouloir couler des dizaines de millions d'euros dans le bitume. Voilà, donc je pense que ça va ravir pas mal de personnes et même un collectif, voilà, le collectif D924 qui est non loin d'ici. Côté cinéma, le 31 juillet 2026, l'association Famille Rurale propose une séance de cinéma en plein air au stade de foot de Briouze. D'ailleurs, est-ce que je peux avoir du bruit pour ce maillot qui est exceptionnel, l'Olympique Club Briouzin? On adore l'OCB. C'est l'investissement de trois ados, donc Mélanie, Lucas et Marius, qui portent une initiative pour présenter leur court-métrage. Et après, il y aura une projection donc en plein air du film Mia et le Lion Blanc. Voilà, en amont, il y aura une petite kermesse et une buvette. Normalement, s'il y a une buvette, il y aura des briouzins et des briouzaines. Point Arsenic. Alors, les organisateurs ont annoncé avoir vendu 85% des places, s'il vous plaît. Donc, du bruit pour Arsenic. Jamais le festival n'avait franchi ce cap un mois avant la tenue de l'événement. Alors, dans Tendance Ouest, Xavier Carjuza, programmateur de l'événement, témoigne. Ça représente 18 000 places, c'est plutôt chouette. C'est la première fois qu'autant de places sont vendues à cette période de l'année. On peut encore réapplaudir quand même pour ce beau travail de l'équipe d'Arsenic. Toujours côté info, là c'est les 18 et 19 septembre prochains à la salle du Rex de Briouze. Il y aura un énorme cabaret pour accueillir la galerie des artistes. C'est une soirée dîner-spectacle avec attention des transformistes dans la peau de Lady Gaga, Mireille Mathieu et Tina Turner quand même. Un événement qui promet d'être chaud, chaud, chaud. Et alors, autre actu que l'on peut lire dans les colonnes de la page Facebook de l'Olympique Club Briouzin, c'est le bilan de l'équipe C avec Alan qui évoque de belles victoires, des matchs nuls arrachés au courage et des défaites qu'on a rapidement oubliées. Ma théorie, c'est certainement grâce à la troisième mi-temps. Alors je continue à le citer, l'essentiel est là, on a joué au football, on s'est battu les uns pour les autres et on a vu de sacrés beaux gestes et quelques ratés mémorables. Le vrai succès de cette année, notre état d'esprit. Donc voilà, un discours marquant, un peu à la Martin Luther King. Donc bravo au coach pour son discours qui va certainement rester dans les annales. Et bravo l'Olympique Club Briouzin qu'on peut applaudir à nouveau s'il vous plaît. Et une dernière petite info, n'oubliez pas, le 21 juillet, nous fêterons un anniversaire. Ce sont les 45 ans de Xavier Carjuza quand même. Alors pensez à lui, souhaitez-lui son anniversaire le 21 juillet s'il vous plaît. Et c'est tout pour ce Flash Info 100% Briouzin. Désormais, on va faire place à nos deux premiers invités, c'est Malo et Mathieu de l'association Alright.
1: Chères sœurs et frères, bienvenue dans ce lieu sacré pour accueillir l'invité du jour.
0: Du bruit pour Alright, s'il vous plaît.
2: Merci.
0: Est-ce qu'on a besoin de répéter un peu ce que fait l'asso, parce que vous êtes quand même, vous agissez beaucoup sur le territoire. Malo, Mathieu, un petit mot quand même pour redéfinir ce que c'est que votre association, peut-être.
3: Oui, pas de problème. Bonjour, les gars. On est sur une asso culturelle, socio-culturelle, qui a vécu dans le territoire ornais et l'agglomération canaise. Voilà, à travers différents événements, plus ou moins grands, et en collaborant avec d'autres festivals et d'autres salles de concert. Voilà, et on aime la vie.
0: Et vous aimez la vie, et vous êtes co-organisateur aussi de ce Bifor, très présent à Briouze. Alors, y a un lien quand même qui est assez particulier avec aussi le Festival Arsenic, puisque vous, il y a le 6 juin dernier, le 5 et 6 juin dernier, vous organisiez le Carnage Social Festival à Lougé-sur-Mer, et vous avez quand même été pas mal aidé par le Festival Arsenic. Est-ce que vous pouvez nous expliquer comment ils vous ont aidé?
2: Oui, Mathieu. Oui, alors... Ils ont beaucoup aidé, que ce soit sur de la logistique, des choses toutes bêtes, mais typiquement sur les barrières, que ce soit même sur de la logistique, le fait d'avoir pu participer à Arsenic sur la Campstage l'année dernière, bah, on a pu prendre pas mal de contacts, on a pu échanger, comprendre un petit peu le fonctionnement de gros festivals. Nous, ça nous permet de prendre de l'expérience, et ça va être la même chose pour cette année, puisqu'on est de nouveau sur la Campstage, plus sur une partie beaucoup plus technique, sur un petit peu plus d'organisation, et pour nous, bah, c'est clairement ce qui nous permet de s'enrichir et puis de aussi pouvoir améliorer nous notre festival. Donc voilà, globalement, à monter autre chose à rajouter.
3: Même aussi en relais communication, oui. Hyper important. Même on a fait un DJ contest en commun.
0: Tu peux rappeler le principe du DJ contest, peut-être?
3: En gros, on a mis en place un tremplin où on recevait les candidatures. C'était réservé aux femmes et aux duos hommes-femmes et minorités de genre. Voilà, pour mettre en avant ces minorités, quoi. Et ça a plutôt bien fonctionné. Et du coup, on a sélectionné une personne gagnante, donc Azure, qui a joué au Carnage et qui joue à Arsenic dans 3 semaines. Donc ça, c'est vraiment un vrai partenariat qui nous a bien mis en avant dans les réseaux sociaux, les journaux, la presse, quoi. Et puis même, ça se traduit par plein de petites choses qui, additionnées, nous aident énormément. Donc merci à Arsenic de bien vouloir travailler avec nous.
0: Merci beaucoup. Et peut-être, maintenant que vous êtes là, on peut faire aussi rapidement mais un petit bilan du Carnage Social. Du coup, comment ça s'est passé pour vous le mois dernier?
3: Ouais, bah ça s'est plutôt... On est très très contents du bilan moral, très contents du bilan artistique. On a eu des très bons retours, des très bons concerts. Il nous a manqué un peu de monde, mais parce que c'est un projet qui prend du temps à se faire connaître. On va pas dans la facilité aussi. On fait de l'émergence, on fait une vraie prog bien pointilleuse, on défend une vraie DA aussi. Et on a eu des très bons retours, on est hyper contents, et on a toujours envie, c'est de recommencer et d'y aller, quoi.
0: Bon, en tout cas, un grand bravo à vous, l'équipe de All Right. On a également Brice qui est là, on peut les applaudir, s'il vous plaît.
3: Merci, merci.
0: Bon, alors je le disais tout à l'heure, co-organisateur aussi de ce Bifor. Je sais pas si vous vous souvenez, pour les personnes qui étaient là l'année dernière, il y a Easylo, un groupe qui s'était produit ici, qui s'est retrouvé du coup sur la programmation du festival cette année. Donc je vous propose une première pause musicale, on va s'écouter le titre Underestimated, c'est terrible mon anglais, vous avez compris, allez on écoute le titre. Et on peut réapplaudir All Right s'il vous plaît une dernière fois.
3: Merci.
2: Merci.

0: Et c'était le groupe Easy Low qu'on va retrouver dans quelques jours, dans 20 jours exactement, les 24 et 25 juillet à Arsenic. Et donc après TF1 et France Inter, c'est un média encore plus prestigieux qui a posé ses valises à Briouze. C'est le Media Lab pour les émissions Normandie Connexion diffusées à Alençon sur Radio Pulse, sur Westrac au Havre, Station B, Radio 666 à Caen et Radio Coup de Foudre à Carouge. Et viennent de me rejoindre en plateau deux visages bien connus d'Arsenic. Ce sont Xavier et Laurine, salariés de l'association, qu'on peut applaudir s'il vous plaît. Xavier, Laurine, quelle ambiance. Briouze, merci. Briouze, je vous aime. Alors, Xavier, Laurine, chacun votre tour. Est-ce que vous pouvez peut-être nous rappeler un peu vos missions au sein de d'Arsenic? On va commencer par toi, Laurine, puisque tu es arrivée en décembre dernier.
1: Oui, tout à fait. Je suis arrivée en décembre et mes missions, c'est de faire la communication du festival et de m'occuper aussi des partenariats et des mécénats. Voilà.
0: Ok, une mission très claire. Est-ce que Xavier, tes missions sont aussi claires?
2: Non.
0: J'entends des noms à côté.
2: Alors, je suis... Sa gueule derrière.
0: On réclame une fiche de poste.
2: Ouais, on réclame une fiche. Je suis en charge de la coordination générale, déjà, de la programmation du festival, de la direction de la com, et puis tout ce qui va avec une association comme Arsenic, avec 650 bénévoles et tout ce que ça peut représenter. Et je salue, parce qu'on parle de nous, mais je salue le conseil d'administration.
0: Ouais. Qu'on peut applaudir, on voilà, peut applaudir le conseil.
2: Tous bénévoles, et puis évidemment, toutes et tous les bénévoles, enfin voilà, je mets l'accent sur la parité, mais on a beaucoup de bénévoles, 650 sur le festival, et tous les partenaires, ils sont plus d'une centaine, donc bravo à eux.
0: Alors c'est bien, tu viens de spoiler deux questions de questionnaire qui va arriver juste après. Heureusement que j'en ai sous le pied, Xavier. Je dis n'importe
2: quoi. On va voir qui écoute.
0: On va voir qui écoute. J'ai envie de présenter la programmation qui va se passer cette année sous forme de blind test avec des lots à gagner. Est-ce que vous êtes d'accord avec moi?
2: Allez.
1: On est archi
2: ouais.
1: D'accord.
0: Ok. Est-ce que le public, vous avez envie de gagner des lots?
3: Ouais.
0: Bah, j'ai pas entendu grand chose, donc je retente. Est-ce que vous avez envie de gagner des lots?
3: Ouais.
2: Ah bah quand même.
0: Si, je crois qu'il y en a 2-3 qui veulent gagner des lots.
2: Ouais,
0: c'est super.
2: Super.
0: Eh bien, alors, je vous propose d'écouter plusieurs extraits, il y en aura 6, voilà. Si vous avez la bonne réponse, eh bien, vous allez remporter un lot que Maud va vous distribuer, je crois. Je sais pas où est Maud. Elle est là. Eh bien, premier extrait, n'hésitez pas à lever la main et crier très fort, voilà.
4: Enfin.

0: Ça va aller crescendo.
1: Ça m'arrange un peu parce que pour tout vous dire, c'est mon frère. Donc j'aurais eu peur qu'il y ait un peu de corruption. Eh bien, bravo en tout cas, Simon. Très belle performance. Prochaine artiste, attention.

0: l'origine de ce partenariat, Laurine?
1: Oui, tout à fait. Alors la bière, alors donc c'est la bière qui est faite par la Trotteuse, qui est une brasserie vraiment du coin, qui est faite par Jérôme. Et en fait, voilà, ça fait quelques années maintenant qu'on fait un partenariat avec Jérôme et du coup, on crée une étiquette et une bière spéciale à Arsenic. Et du coup, pour cette année, Jérôme s'est beaucoup inspiré de l'affiche qui a été réalisée par une artiste qui s'appelle Petrouche Kaka et qui a des... un univers pour cette année hyper couleurs mexicaines, mais en même temps Route 66, coffee shop de bord de route qu'on adore. Et du coup, voilà, il s'est inspiré de ça pour mettre un peu de notes ensoleillées dans sa bière. Et voilà, donc vous aurez l'occasion de la déguster bien sûr au festival, mais vous avez déjà en fait l'occasion de la déguster. Où ça, Xavier ?
2: On va y avoir plusieurs magasins partenaires, mais pour les Briouzins, évidemment, ça sera au G20. Et on va communiquer la semaine prochaine sur les points de vente. Mais voilà, édition spéciale, brassin spécial, avec des notes mexicaines ensoleillées et consommées avec modération.
0: Génial,
1: évidemment.
0: Quel marketing du côté d'Arsenic, c'est incroyable. Alors, je vous propose un troisième extrait. Attention, il y a encore de très beaux lots à gagner, hein, soyez attentifs.

0: ventilateur manuel.
1: En forme de chien.
0: En forme de chien.
2: Un ventilateur manuel en forme de chien. Magnifique, très magnifique. Merci beaucoup Arsenic pour ce don. Attention là.

0: Nous sommes sur un lot d'exception, une tapette à volatile.
1: Mais attention, télescopique.
0: Mais télescopique.
1: Télescopique.
0: Touche pas à mon pote aussi en même temps. Voilà, bravo.
1: On peut l'applaudir s'il vous plaît. Samir qui est également bénévole au carnage social, donc voilà.
0: On l'applaudit.
1: Bravo Samir. Bravo. Le prochain son, peut-être un peu plus niche, je ne sais pas, on verra.
2: Chouchou.
0: Ah voilà, non. Ah, ah, ah, ah, ah, ah, ah, ah.

0: très beau t-shirt également.
1: Ça, c'est Sam Quilly.
0: Alors, peut-être un Bob dégueulasse.
2: Laurine, tu peux nous en parler peut-être de Sam Quilly?
1: Moi, personnellement, c'est complètement ma chouchou du festival. C'est Sam Quilly, qui est australienne, mais qui vit à Paris depuis quelques années, qui est danseuse, performeuse, qui traîne dans des milieux queer, qui propose un show incroyable avec des danseurs sur scène. C'est alors Xavier a l'habitude de dire que c'est un mélange entre Madonna et Vitalik, et je suis assez d'accord avec ça. Et faut absolument pas rater ça, genre vraiment.
3: Sam Quilly, c'est minuit 20, juste derrière Niska.
1: Ça va être incroyable.
3: Faut dire quand même qu'on place des découvertes après les headliners. Mais ruez-vous sur la Sonic Stage parce que ça va être un grand show.
1: Il n'y aura pas de la place pour tout le monde.
2: Clairement pas. Ouais, la prog est très très riche. Je vous propose d'écouter, allez, un dernier extrait. On va voir, mais il reste des lots à gagner. Attention, écoutez bien.
4: Faut dire qu'hier, avec les potes, on a un peu abusé. À l'after, juste.

0: Alors tu vas avoir 3 lots en un et tu peux les distribuer dans le public.
1: Voilà.
0: Tu auras donc un gilot spécial festival.
2: Qu'on peut montrer au public aussi,
0: voilà,
2: peut-être.
0: Magnifique.
3: Qu'on peut montrer au
2: voilà,
3: public.
2: Voilà, waouh.
0: Partenaire et mécène du festival depuis de nombreuses années. Il est magnifique. Il sera en dégustation au barbecue pendant le festival.
2: Yeah.
0: Nous avons.
3: Exactement.
0: Une deuxième bière
3: locale. Peut-être locale. qu'on peut en profiter pendant qu'on distribue les lots pour présenter Ultra Vomit qui était programmé l'année dernière. À quoi on doit s'attendre pour celles et ceux qui ne connaissent pas.
0: Ultra Vomit sont déjà venus au festival. On les connaît très bien. Là, ça remplit quand même des zéniths et des grosses scènes. L'année dernière, ils étaient donc programmés, mais il y a eu une petite blessure au dos. Donc, ils ont décalé. On les a reprogrammés cette année. Et ils reviennent du Hellfest en resta. Ils font d'ailleurs un album qui va sortir bientôt live de leur passage au Hellfest sur plusieurs éditions. Mais voilà, j'en place une pour leur vinyle et leur merchandising. Et ils vont arriver en headliner sur la Sonic Stage. Il y a des très très belles choses qui se passent à la Sonic Stage, notamment Ultra Vomit. C'était compliqué d'ailleurs, on a dû faire grossir la Sonic Stage, on a dû faire une étude pour augmenter la capacité de la Sonic Stage parce qu'ils ont une scénographie et des écrans, voilà, ça va être un gros show. Et Ultra alors, Vomit.
3: Peut-être qu'on peut reciter les derniers artistes qui ne sont pas passés là en audio, il y avait Adèle Castillon, qu'est-ce qu'on avait d'autre
0: On a Agathe Plaisance, Normande, on a Dubbing qui revient avec un nouvel album aussi, on a Perceval en techno. Liv d'Alestal sur la Camp Stage, il se passe des très belles choses, notamment en journée. Azur, le fameux...
2: La fameuse gagnante du DJ Contest.
0: Exactement. On démarre gentiment sur le Samy avec un cours de yoga. On enchaîne avec Michel Mercury. Pour ceux qui reviennent du Hellfest, voilà, ils sont là. Il a l'habitude de terminer les soirées. Ben, lui, il va commencer nos journées. King Kong Meuf, super groupe de punk.
3: Très, très
0: avec
3: bon groupe,
0: des nanas,
3: ouais.
0: Et ça va tout défoncer. Ça joue à 14h. Donc il y a des très belles choses qui se passent à la Camp Stage. Il faut venir en journée dès midi.
3: Nouveau format là.
0: Nouveau
3: coup,
0: format, nouvelle scène, de la programmation en journée. Le Son Vert, les Canets qui jouent en warm-up l'après-midi et qui vont jouer en after en fin de soirée. Furies, groupe de métal féminin. On a Matmata, comment ne pas les citer, les liners du samedi. On a Bigaranx, Ino Casablanca, L'Entourloupe, Le Son Vert et Bull en plutôt art style, en clôture de soirée techno. Voilà, grosse journée du samedi aussi.
3: Super prog, franchement super prog. Je le rappelle, si vous nous rejoignez à l'antenne, mais 85% des places sont déjà vendues. Je pense que ça s'explique aussi par une belle programmation et puis tout le reste. Hein,
0: et
3: tout ce
0: des
3: qui va
0: super
3: avec.
0: Médias relais qui sont, voilà,
3: peut-être. Mais c'est vous qui faites tout, les amis. Alors il reste encore des lots à gagner ou pas? Parce que moi j'ai des questions sinon.
0: Je crois pas, hein. Je crois que le maire a tout distribué. Ah, il y avait une grande affiche. Est-ce que la grande affiche est partie,
2: non,
0: Jacques?
2: Elle est partie, elle est partie.
0: Ah.
2: Les gens s'arrachent les grandes affiches.
3: Ok,
2: pas très
0: bien. Il n'y a plus de l'eau, il n'y a que de la bonne humeur.
3: Bon, et ben alors là je vais vous poser quelques questions, cher public, pour vous donner des informations sur Arsonic. Rien à gagner si ce n'est notre reconnaissance éternelle. A votre avis, combien compte-t-on de partenaires au sein d'Arsonic? Je veux des chiffres, s'il vous plaît. 80, j'entends là-bas, c'est plus. 100, 110, c'est moins.
0: 100, bon, on y
3: 100,
0: est.
3: Hein. On y est, et on y est,
0: on est,
3: 100.
0: Sur une, on est sur 100 tours.
3: 100 partenaires, est-ce que c'est. Je m'adresse à toi, Laurine, parce que c'est quand même beaucoup toi qui travailles sur ce sujet.
2: Ouais, tout
3: est-ce
2: à
3: que
2: fait.
3: Ce sont des partenaires qui sont fidèles? Est-ce que tous les ans, il faut aller chercher des nouveaux partenaires? Comment ça se passe?
2: La grande majorité est très fidèle. C'est majoritairement aussi des gens du territoire qui connaissent le projet depuis très longtemps et qui ont envie de le soutenir pour moult raisons. Et après, on a aussi des nouveaux partenaires qui arrivent aussi un peu chaque année, qui ont envie de s'investir. Et on a très peu de départs, donc on est plutôt positif et on est soutenu. Et c'est hyper rassurant et valorisant pour le projet aussi.
3: C'est plutôt bon signe et merci à eux et à elles. D'ailleurs, on peut retrouver sur le site d'Arsonic un peu tous les partenaires qui file un petit coup de main à l'assaut. Alors, on va parler d'un partenaire, vous l'avez évoqué tout à l'heure, la fromagerie Gilot. À votre avis, sur le week-end, combien de fromages Gilot sont vendus à Arsonic? Cher public, 200, c'est beaucoup plus. On a la bonne réponse, c'est 2000, bravo.
0: 2000,
2: wow, bien joué.
3: Bravo.
0: Et ils sont tous au barbecue. Hein. Il y a une préparation d'enfer du bar à vin, bar à fromage, bar à cidre, bar à tout ce que tu veux. Gros big up à l'équipe qui sert les fromages toute la soirée.
3: Exactement. Et alors, il y a énormément de tonnelles. Je vous ai posé la question. Combien de mètres carrés de tonnelles, à votre avis, trouve-t-on à Arsonic? Donc je répète la question. Combien de mètres carrés de tonnelles trouve-t-on à Arsonic? Des réponses? 300, c'est beaucoup plus que 300 mètres carrés. C'est la taille de ton appart, Elodie, 300 mètres carrés. 1000, oh, c'est plus. Plus que 1000. J'ai entendu 3000 quelque part.
1: Qui?
3: Bravo, ouais, bravo, bravo jeune homme barbu qui est très informé, effectivement, 3000 mètres carrés. Justement, l'installation de ces tonnelles, elle a déjà commencé, est-ce que vous pouvez nous m'en parler?
0: Bien sûr, elle a commencé d'abord par le bar VIP. On soigne nos VIP dès le départ. Tac, le VIP, on commence, après on enchaîne par le bar à fromage, bar à vin, puis après la buvette, le bar à cocktail, la camp stage, voilà. Donc on a des grosses structures tout au long du site, évidemment. La mairie nous prête, c'est un terrain communal. Il y a des matchs de foot toute l'année, mais il y a aussi un festival qui s'y passe. Des fois, il y a des chapiteaux avec des cirques et d'autres événements dans l'année. Donc c'est un terrain qui est nu et qu'on équipe pour le festival. Voilà, donc 3000 m² de structure. C'est pas mal.
3: C'est vraiment
0: sans compter les scènes.
3: Sans compter les scènes. Ah ouais, sans compter les scènes.
2: Et alors, une petite kermesse.
0: Voilà.
2: Une petite kermesse.
3: Vous parliez des bénévoles. Alors, on va se faire un petit focus bénévole. À votre avis, quel est le bénévole, enfin plutôt d'où vient le bénévole qui est le plus loin de Briouze?
0: On peut commencer par le secteur et après on va aller sur la ville précisément.
3: On peut aller sur la région. Sénégal, non.
0: Très peu du Sénégal.
3: J'ai Bordeaux par là-bas. C'est un nom. Russie, non. On les a pas retrouvés, les bénévoles qui étaient là-bas.
0: Montréal, ça pourrait. Hein. On n'y a pas pensé, mais ça pourrait. Petite salutation à la famille Duval. Mais c'est pas ça. C'est en France métropolitaine.
3: C'est en France... Toulouse, non, c'est pas Toulouse, c'est, je donne un indice, c'est une station de ski très connue. En Savoie, c'est pas la Clusaz. Chamonix, non. Bourg-quoi? Pas Bourg-en-Bresse, Bourg-Saint-Maurice.
0: Ah, bravo.
3: Bourg-Saint-Maurice.
0: Encore ton frère. Hein.
3: Effectivement.
0: Gros joueur.
3: Ah, très très bon. Et donc, il s'agit de Guillaume Marie. Mais d'ailleurs, je voudrais aussi passer un petit message de quelqu'un qui est aussi très loin. C'est Romain Duval, qui lui est à Albi, dans le Tarn. Et qui vient d'avoir des jumeaux, donc
0: bravo,
3: on peut l'applaudir.
0: Bravo Dudu, notre ancien responsable bénévole. Et on lui envoie plein de love parce qu'il va s'occuper de ses deux jeunes jumeaux, un frère et une sœur, et donc on lui envoie plein de bisous.
3: Exactement, on pense bien à lui. Alors cette fois-ci, prochaine question, quel est l'âge du plus vieux ou de la plus vieille bénévole?
4: 85.
3: C'est moins que 85.
4: 82.
3: C'est moins que 82.
0: C'est
3: 80,
0: plus.
3: C'est un tout petit peu plus.
0: Bravo, 81.
3: Ah bah là,
0: c'est bon.
3: Bravo, on peut applaudir Lucie qui a l'âge.
2: Bravo, Lucie.
3: Du plus vieux bénévole. Qui est-il d'ailleurs, ce bénévole ou cette bénévole?
0: C'est un bénévole très très âgé. Très sympathique.
3: Tu n'as pas cette
2: beaucoup de cheveux blancs.
0: Par pudeur, je dirai pas son nom.
3: Ok, on le dira pas. Le plus jeune bénévole?
0: 18 ans.
3: 18 ans.
0: Obligatoirement.
3: Voilà. Et alors dernière question et pas des moindres. Combien de litres de bière vous avez vendu l'année dernière?
0: C'est une fourchette.
3: C'est une petite fourchette. 10 000.
0: Ah bah alors, tu le sais en fait, tu dis pas ça par hasard. Alors, il faut savoir que c'est quand même le musicien de ce soir.
3: C'est l'un des musiciens de ce soir.
0: Comme par hasard.
3: Eh bien, effectivement.
0: C'est 10 000.
3: C'est 10 000, voilà, avec des producteurs, plusieurs brasseries locales, exactement.
0: Quasiment que ça. Alors, on a cité la trotteuse, il faut qu'on en cite d'autres. On a la vertueuse, on a la Big Cop. On a aussi des cidres artisanaux, des circuits courts à 95%, quelle que soit la boisson ou la nourriture, préparés, commandés et servis par nos bénévoles.
3: Eh bien, merci Xavier et Laurine.
2: Merci à toi.
3: Le temps passe très vite. Est-ce que vous avez un dernier petit truc à rajouter avant qu'on se fasse notre deuxième pause musicale?
2: Eh bah, bien, rendez-vous les 24 et 25 juillet à Briouze.
3: Eh bien, carrément, le message est
0: ouais,
3: passé.
0: Et un grand merci à toi et encore une fois à l'asso All Right, qui fait un super boulot et il disait tout à l'heure qu'ils apprenaient beaucoup de nous, mais l'inverse est vrai, donc merci à eux.
3: C'est bien de le souligner, et bah bravo à vous, merci Xavier et Laurine, s'il vous plaît, du bruit. Et on va se faire la pause avec Agathe Plaisance qu'on retrouvera évidemment à Arsonic.

0: Vous êtes toujours sur Normandie Connexion, au cœur de la ville de Briouze, dans le bourg de Briouze. 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Alors viennent de me rejoindre deux nouvelles personnes. Nous avons Manon et Elodie, que l'on peut applaudir s'il vous plaît. Alors, deux super bénévoles, je sais que vous êtes tellement au courant que vous m'avez repris sur pas mal de choses que je viens de dire avant. Donc, la personne la plus âgée, tu avais l'info, Manon, c'était...
1: Ouais, c'était Daniel Toutain.
0: Daniel Toutain, un fidèle que l'on connaît bien à Briouze. Et Elodie, on ne dit plus buvette, mais on dit quoi quand on parle ?
2: Bar à bière.
0: Exactement, bar à bière. Alors, peut-être pour commencer, on va commencer par toi, la plus jeune, Manon. Est-ce que tu peux me dire quel est ton rôle, toi, au sein de l'association ?
1: Moi, actuellement, je suis responsable bénévole, donc en binôme avec Mathis. Avant, j'étais vraiment son bras droit. En fait, je suis arrivée dans l'asso, j'avais 16 ans. Et donc, voilà, on aidait un peu la famille, tout ça, parce qu'Arso, c'est quand même beaucoup les liens de famille, tout ça. Et donc, après, je suis devenue bras droit de Dudu, du coup, qu'on disait, là, qui a eu ses deux petites merveilles. Et puis, là, je suis arrivée... responsable bénévole officiellement.
0: Et tu peux nous rappeler ton âge ?
1: J'ai 23 ans.
0: 23 ans, et tu es rentrée cette année aussi dans le conseil d'administration ?
1: Tout à fait.
0: Et est-ce que tu peux peut-être nous expliquer, on ne sait pas forcément tous en quoi ça consiste le conseil d'administration, c'est quoi un peu la mission du CA, ce qu'on appelle le CA ?
1: En fait, dans le CA, déjà, il y a plusieurs postes. Alors là, on parle de Arsonic, c'est une association, mais il y a quand même des choses similaires aux entreprises, c'est-à-dire que tu as quand même un directeur. Bon, là, c'est un président, tu as un trésorier, tu as l'administrateur, Gunther qui fait les comptes rendus, le secrétaire. Bon, tu n'as pas toujours les pièces jointes, mais c'est Gunther. Et on pense à lui, on l'aime quand même. Et après, non, bah, responsable bénévole, donc c'est moi. Qu'est-ce que je peux oublier ? La prévention, tout ce qui est com, etc. Et donc on se retrouve tous ensemble. Là, c'est à peu près une fois par mois. On fait des réunions justement pour voir un peu les avancées du festival. Rien que là, quand je suis arrivée début d'année, qu'est-ce qu'on pourrait changer ? Parce que du coup, moi, vu que j'arrive, même si je suis déjà un peu dans le truc depuis plusieurs années, il y a des choses que moi, que je vois et que quand tu es dans le bureau depuis plusieurs années, tu vois pas. Donc il y a aussi ce nouveau regard aussi avec Thibaut aussi qui vient d'arriver en même temps que moi. Qu'on a pu apporter à l'équipe, donc voilà.
0: Et alors justement, ce qui est quand même cool, c'est qu'on peut voir assez loin pour Arsonic, parce qu'il y a une génération, une super génération qui arrive au sein du conseil d'administration. Donc je vais en citer quelques-uns, j'espère que je ne vais pas en oublier, mais en tout cas, dans les moins de 25 ans, tu parlais, il y avait Mathis, il y a Théo aussi qui est le président, il y a Simon, Thibaut en logistique, Léo en sécu, Maud en accessibilité prévention. Comment est-ce que se passe la transmission avec... les anciens, si je puis me permettre de les appeler comme ça.
1: Donc les plus de 30 ans, alors. Je sais pas trop s'ils vont très bien le prendre, mais...
0: Les plus de 35 ans.
1: Okay,
0: ça m'arrange qu'on dise ça. Voilà.
1: Et moi je vais plus parler de mon cas, donc avec Mathis, parce que là on est actuellement en binôme, donc c'est lui aussi qui me transmet un peu justement des nouvelles missions, etc. Parce que c'est quand même passé un cap au-dessus d'être vraiment dans faire partie des membres du bureau, en fait. Mais non, honnêtement, ça se passe bien. Je pense que je lui quand même allégé, on va dire, un peu la tâche avant. On avait quand même du travail qui était quand même vachement réparti. Mais quand t'es tout seul, je pense à Léo, je pense que la sécu, c'est quand même un sacré boulot. Enfin, en fait, on a tous un gros boulot à faire.
0: C'est des gros
1: mais
0: morceaux,
1: à deux, faut pas oublier, faut bien se répartir le travail, etc. Donc, mais généralement, ça se passe bien. Enfin. En tout cas, avec tout le monde, ça se passe bien. Donc,
0: et visiblement,
1: cool.
0: Visiblement une très bonne organisation, parce que ça se passe très bien à chaque édition. Et alors, à tes côtés, quelqu'un d'un petit peu moins jeune que toi, plutôt.
2: J'ai hésité.
1: Elle est jeune dans sa tête. Elle est jeune
0: très
1: dans sa
0: jeune
1: tête.
0: Dans sa tête.
2: Beaucoup plus jeune que Manon.
0: Voilà, une fidèle des fidèles. Elodie, est-ce que tu peux peut-être nous rappeler, ça fait combien de temps que tu es bénévole à Arsonic ?
2: 16 ans cette année.
0: 16 ans cette année. Incroyable. Et peut-être à quel poste ?
2: À la buvette avec Thomas.
0: À la buvette bénévole, non, c'est
2: non,
0: ça ?
2: Alors aujourd'hui à la buvette bénévole, moi j'ai commencé à la buvette festivalier avec toi. Quand la buvette bénévole, quand la restauration s'est dégagée du site, il a fallu créer une équipe bénévole, du bar bénévole, et j'ai pris le lead dessus depuis, et c'est super cool.
0: Et alors, on parlait là juste avant avec Manon aussi de tout ce qui était expérience, compétences qui se développaient au fur et à mesure des années, parce qu'on a quand même, vous avez quand même énormément de missions à engranger. L'apprentissage, toi, t'as permis aussi de te dire que c'est le milieu de la culture, c'est quelque chose dans lequel tu voulais derrière travailler. Comment ça s'est passé un petit peu tout ça? Qu'est-ce que t'as pu apprendre grâce à Arsonic aussi?
2: Oh bah des tonnes de choses. De la régie, de la gestion, de la logistique. Je sais où tu veux en venir, c'est ma phrase favorite, c'est que le bénévolat a été école de compétences. on sort de notre zone de confort, c'est hyper exotique finalement pour des gens hyper ruraux comme nous, dans un bled de 1500 habitants, d'avoir l'occasion de tester une caméra grue, d'aller à des endroits où on va pas du tout, de monter des scènes, de toucher du matériel qu'on n'aurait jamais touché. C'est très exotique, c'est très formateur et c'est loin de ce qu'on pourrait avoir dans d'autres villages en milieu extrêmement rural de 1500 habitants.
0: Et alors ça bénéficie au territoire. Preuve en est, c'est que toi aujourd'hui tu travailles dans un pas si loin de là, à Saint-Georges-des-Groseilliers, sur un projet là pour le coup culturel. Est-ce que en quelques secondes, je lui demande de synthétiser, on connaît Elodie, est-ce que tu peux nous présenter un peu ce projet avec le rave et deux angles?
2: Donc depuis, j'ai créé ma petite entreprise de moi-même, grâce à l'impulsion justement de ce bénévolat qui ne commence pas à Arsonic, hein, ça fait 30 ans que je suis bénévole dans les milieux de la culture musicale. Et donc je porte avec et pour le rêve une saison musicale d'événements au sein de structures médico-sociales, de lieux de santé ou de perte d'autonomie.
0: Et alors ça se passe au Pré-Neuf, voilà, donc il faut aller suivre de très près ce qui se passe à Saint-Georges-des-Groseilliers.
2: La saison n'a pas lieu au Pré-Neuf. La saison a lieu dans les lieux partenaires.
0: D'accord.
2: Effectivement, le Pré-Neuf est un lieu qui accueille deux angles, Association Relais Régional d'Art Contemporain et le Rêve, qui est un lieu qu'il va falloir suivre de près parce qu'il y aura des studios d'enregistrement, des lieux de répétition, des lieux de restitution et en parallèlement un resto d'insertion et des associations de l'économie sociale et solidaire.
0: Eh bien, je pense que incessamment sous peu, on viendra avec notre plateau radio aussi pour raconter ce qui s'y passe. Merci beaucoup, Manon et Elodie. Est-ce que vous
1: Merci
0: pouvez les applaudir,
1: toi.
0: S'il vous plaît?
1: Encore, s'il vous plaît.
0: Ouais. Là, on est pas mal.
1: Merci à tous.
0: Eh bien,
2: merci.
0: Je vous propose une troisième pause musicale qui va permettre d'introduire le groupe qui va jouer tout à l'heure, puisque c'est un titre de Flying Blanket Mystery. C'est parti.

0: Et on vient d'écouter le titre Horizontal de Kinvé de Flying Blanket Mystery. Autant pour moi.
1: J'adore. C'est rouennais aussi, c'est rouennais, ça compte.
0: C'est vrai que c'est de Rouen aussi. Bienvenue à vous trois. Allez, je vous présente vite fait, mais vous allez pouvoir aussi derrière agrémenter mon propos. Vous êtes un groupe de punk, garage, festif, hyper coloré, qui joue aussi avec l'humour et surtout qui nous vient de Rouen. Donc nous avons Axel à la batterie et au chant. Nous avons Hubert tout là-bas à la basse et au chant. Et nous avons Will à la guitare et au cœur. Allez, en quelques mots, comment est-ce que vous présenteriez le groupe mieux que moi ?
2: On le présenterait moins bien.
0: Je m'en doutais, c'est pour ça que je me suis permis cette petite introduction.
1: On est plus fort en musique, on n'est pas très fort en présentation.
0: Et alors, il me semble que vous êtes déjà tombé amoureux de Briouze et vous aviez une petite demande, une annonce à faire là.
2: Oui, je cherche un maillot de foot à ma taille pour faire le concert avec.
1: Deux maillots du OCB s'il y a. On est preneur.
0: Donc l'annonce est lancée, je vois qu'il y a Nathan qui me voit. Le groupe Flying Blanket Mystery aimerait jouer avec des maillots de l'Olympique Club Briouzin. S'il y en a qui traînent quelque part, le temps du concert, ça serait très drôle. Voilà, on lance un truc. Ouais, mais il n'est pas à sa taille. Il est à la
2: mienne.
0: Oui,
2: ça sera un beau crop top. Quoi.
0: Voilà, ça fait un crop top.
2: Allez, William, au moins t'en as un.
0: Bon alors, les amis, le 6 mars dernier, vous sortez un deuxième OP, Shit In, Shit Out. Est-ce que vous pouvez me parler un petit peu rapidement de à quoi on doit s'attendre quand on écoute ce deuxième EP?
2: Alors c'est on doit s'attendre à plein d'énergie parce qu'on a essayé d'en mettre plein dans le disque. C'est des musiques tu partages un message de bonne humeur pour faire la fête, etc. C'est vraiment pour débrancher le cerveau et passer un bon moment, quoi.
0: Ouais, parlons-en un petit peu des sujets que vous évoquiez. Alors on parle de d'après-soirée, de fête, des bons moments.
2: Avant-soirée, après-soirée, pendant-soirée, voilà. Oui, c'est un thème récurrent chez nous.
0: Mais pas que, vous avez d'autres sujets, peut-être que vous pouvez nous en parler.
1: Ouais, c'est vrai qu'il y a d'autres sujets qu'on aime aborder, comme le sujet de l'écologie, qu'on aborde aussi sur un de nos morceaux, qu'on va interpréter ce soir d'ailleurs. Et oui, plein de sujets qui nous tiennent à cœur. C'est vrai que ça tourne beaucoup, toujours autour de la fête, autour de quelque chose de très festif.
2: C'est juste un vecteur pour passer d'autres messages avec. Quoi. Mmh. C'est pas forcément que boire des coups, se démonter la gueule. C'est aussi, voilà, il se passe des choses, on essaie de raconter des messages. Et c'est souvent enrobé avec une soirée, mais voilà.
0: Se rassembler, avoir des sourires ensemble. Et Axel, tu voulais ajouter quelque
3: chose? Oui, je me permettais juste de compléter. On parle de la soirée en général, mais ça peut être par exemple qui on rencontre en soirée, que ce soit des gens très bien ou des gens très relous. Et donc du coup, ça ouvre d'autres sujets qui sont beaucoup plus larges que la fête. Et donc c'est pour ça que la fête, c'est un peu le vecteur commun. Mais voilà, Hubert l'a très bien résumé, ça ouvre vers d'autres sujets.
0: Et alors, c'est un deuxième EP. Là, on voit que vous êtes quand même de plus en plus programmé. C'est super chouette. Je pense que c'est aussi certainement lié à vous êtes passé sur dans une autre dimension. Enregistrement en studio, cette fois-ci, vous avez eu des accompagnements. Il y a deux clips qui sont sortis. À quoi c'est
1: arrêtez,
0: dû
1: arrêtez, arrêtez, arrêtez, arrêtez.
0: Allez, on se sauce. À quoi c'est dû cette évolution de carrière entre le premier et le deuxième EP?
2: Au talent.
0: Certainement, certainement, mon cher.
1: Le talent, les cheveux. Et les cheveux aussi, beaucoup. Ouais.
2: Et l'odeur.
0: Je crois que vous êtes accompagné par des structures aussi, quand même.
2: Alors, ouais, il y a des structures. La grosse différence pour nous cette année, c'est qu'on a un tourneur. Donc, comme tu le disais, ça nous permet d'accéder à plein de dates. Là, on fait une vingtaine de dates sur l'été, ce qui est totalement nouveau pour nous. Mais à côté de ça, on est accompagné par une équipe de management. On a le tourneur. On est accompagné par le 106, qui est la SMAC de Rouen. On a enregistré à la Gare aux Musiques, qui est une super salle à Louviers, donc en Normandie, dans l'Eure. Et en fait, il y a eu un vrai step-up entre l'enregistrement du premier disque et le deuxième, parce que le premier, on l'a fait nous-mêmes, et en fait, on savait pas trop le faire. Et le deuxième, on l'a fait pour nous, et avec des gens qui savaient utiliser les machines, quoi.
0: Et le résultat est vraiment très très chouette. Et Axel, tu voulais rajouter quelque chose?
3: Oui, je dis en fait, on a vraiment cherché à s'accompagner. Pas forcément de structure, mais vraiment d'amis, que ce soit des ingé-sons. Je pense à Tadek qui était aussi présent pendant l'enregistrement, mais voilà, il y en a. Enfin, c'est la vraie évolution entre le premier où on a voulu se débrouiller tout seul comme des grands, mais avec pas beaucoup de compétences, et la deuxième où vraiment on s'est dit, bah nous on va faire que la musique parce qu'on sait faire, et on va laisser le reste aux autres, et on va juste choisir les bonnes personnes en gros.
0: Et alors, je le rappelle quand même, mais vous êtes en autoproduction. Du coup, peut-être qu'on peut parler de... Je vous fais un peu une passe-dé pour parler du merch après, mais comment est-ce qu'on finance justement des projets comme ça ?
2: Alors, on a commencé à le financer essentiellement en faisant des concerts. On a, voilà, le groupe, en fait, c'est une association, donc on a un compte bancaire à côté. Et tous les concerts qu'on a fait nous ont permis de gagner de l'argent et de mettre de l'argent sur l'association, donc ce qui nous a permis d'enregistrer. Et aujourd'hui, bah ouais, ce qui nous rapporte le plus de sous, c'est en effet le merch, etc. Et les subventions. On a la chance d'être accompagné par le GO, qui est un programme de financement normand.
0: Régional, ouais.
2: Ouais, régional, donc, qui est porté entre autres par Norma. Ouais,
1: gros big up à Norma d'ailleurs, hein, parce qu'ils nous ont bien soutenus. Du bruit pour Norma, s'il vous plaît, parce que c'est eux qui soutiennent la scène musique actuelle. S'il n'y a pas Norma, il n'y a pas de musique actuelle en Normandie, voilà.
2: Merci pour eux. Et donc, ouais, ça nous a permis de sortir un peu la tête de l'eau et de mettre en place des projets, quoi.
0: Et alors, justement, donc là, je m'adresse au public. Il y a un merch qui sera là juste après votre concert. Donc, si vous avez envie de soutenir le groupe, il y aura un
1: juste
0: merch
1: à côté avec de magnifiques t-shirts. Si vous transpirez pendant le concert, on aura de quoi vous changer.
0: Et alors, juste peut-être pour terminer, mais il y a quand même un vrai aspect visuel, il y a beaucoup de couleurs. Avec qui vous travaillez pour les visuels? Je pense aussi à la cover qui est quand même magnifique. Avec qui vous bossez tout simplement?
3: Bah là, c'était un choix de trouver quelqu'un qui aille dans notre DA. En fait, on savait qu'on voulait faire un monstre. On s'est dit, bon, très bien, on va faire un alien, ok. Qui pourrait le faire et qui pourrait le rendre aussi bien que ce qu'on avait imaginé? Et on a travaillé avec une tatoueuse de Rouen. Donc son blaze, c'est LSA Tattoo. Et donc elle avait l'habitude de tatouer des monstres vraiment multicolores et tout ça. Et on lui a proposé le projet de pochette de vinyle. Parce qu'on a aussi des vinyles, pas que des CD. Donc vraiment le truc format à accrocher dans ta maison, c'est super. Et elle a vraiment rendu vie au projet. Enfin, elle a donné vie à ce projet. Et grâce à elle, on a un super design. Et la première pochette n'était pas faite par elle, mais par une autre amie graphiste. Qui avait déjà comme consigne de mettre beaucoup de couleurs. Donc voilà, les deux pochettes sont très colorées, mais dans des univers très différents.
0: Ouais, on sent quand même un ADN commun, parce que les deux se... Ouais, ça marche, quoi. Les deux ensemble, j'aurais même pu croire que c'est la même artiste qui avait fait ça.
4: C'est la même tête pensante.
2: C'est la même
0: DA. C'est la même tête pensante.
2: On est nos propres directeurs artistiques, ouais. Donc il y a une continuité.
0: Et alors peut-être, dernière question, mais sur les tournées, donc là, ce soir, à Briouze, mais pour les personnes qui nous écoutent à la radio, où est-ce que vous passez en Normandie? Je crois que vous avez fait partie du dispositif Aerolive aussi, enfin la tournée Aerolive.
2: Ouais, on est pas mal sur les dates d'Aerolive. On fait, demain soir, on joue à Molévrier Sainte-Gertrude pour le Rockin' Molév, donc au-dessus de Côte-Bec-en-Caux.
0: Donc le 4 juillet.
2: C'est ça, on fait plein de festivals, des festivaux.
4: Et
2: ouais, après on fait une petite tournée en Bretagne pour le festival. On termine avec le festival de la mer, on fait le ferrailleur avant. Et on fait une date dans les Hauts-de-France à Cernois pour les Celebration Days. Voilà, c'est les highlights. Et bah, Briouze, bien sûr, ce soir. Quoi.
0: Trop bien.
2: Partie des highlights de la tournée.
0: Ah, génial. Merci. Et ça va être génial.
1: Et si vous voulez toute l'actu de Flying Blanket Mystery, n'hésitez pas à aller vous abonner à notre compte Instagram. C'est Flying Blanket Mystery, tout attaché. Vous avez toutes les dates annoncées pour cet été, pour juillet, pour août. Et même pour au-delà.
0: Et même pour au-delà, on va rester fidèle à ce que vous faites. C'est une promesse.
1: Une promesse. Merci beaucoup.
0: Un grand merci à vous. Et puis, bah, plus cher public, est-ce qu'on peut applaudir Flying Blanket Mystery, s'il vous plaît?
2: Merci beaucoup.
1: Merci.
0: Donc, je le rappelle, n'hésitez pas à les suivre sur les réseaux sociaux. Voilà, c'est un petit événement gratuit. Ça peut, à minima, ça peut être une manière de les rétribuer. Et le concert démarre incessamment sous peu, à peine 10 minutes. Je vous propose une dernière pause musicale avant d'accueillir le maire de Briouze, tout de même, et Maud aussi, membre du...

0: C'était le son vert, le titre Renégat. Alors, il nous reste, allez, à peine 5 minutes d'émission, mais quand même, on va donner la parole à deux personnes qui œuvrent énormément pour Arsonic. Nous avons Jacques et Maud, que l'on peut applaudir, s'il vous plaît. Alors, commençons par toi, Maud. Je le disais tout à l'heure, tu es membre du CA, plutôt sur la partie accessibilité et prévention. Est-ce que tu peux m'expliquer en quoi ça consiste, toi, ta mission ?
1: Ouais, bien sûr. Alors, moi, je m'occupe, on peut dire, de l'inclusion de manière un peu globale, c'est-à-dire faire en sorte que la fête soit accessible au plus grand nombre et qu'elle soit aussi confortable pour le plus grand nombre, puisque on le sait, la fête, c'est aussi un milieu qui peut paraître un petit peu dangereux parce qu'on c'est un moment de lâcher prise et donc un moment de vulnérabilité et donc on veut la rendre safe pour un maximum de personnes. Donc ça, c'est plutôt l'aspect prévention qui va se développer sur plusieurs volets. Donc la prévention des violences sexuelles, c'est le truc auquel on peut penser le plus souvent en ce moment.
0: Les fameux VSS.
1: Les fameuses VSS, mais aussi les risques qui sont liés à des consommations de drogue, d'alcool. Et on a toute une série d'associations qui sont là pour ça. Donc moi, je suis en charge de coordonner leur venue. Et puis pour l'aspect accessibilité, c'est aussi rendre le festival accessible à des personnes qui sont en situation de handicap, puisqu'il y a énormément de personnes qui sont en situation de handicap en France et dans le monde, et que c'est important en fait de leur donner accès à la culture dans des espaces qui sont pas forcément accessibles de fait, puisqu'on est quand même, on pense en premier lieu aux personnes à mobilité réduite, et c'est vrai que quand on organise un festival dans un champ, c'est pas très simple de se déplacer, notamment en fauteuil. Mais il y a aussi plein d'autres types de handicaps et par exemple le fait de mal entendre qui est aidé par des gilets vibrants et plein d'autres dispositifs qui nous sont prêtés par Questandi.
0: Alors on parle des VSS, notamment je voudrais rebondir là-dessus parce que on parle du public mais on parle aussi des bénévoles à l'intérieur aussi du bureau. Il y a une formation qui a eu lieu là il y a quelques jours, hier même je crois.
1: Hier même, c'est tout frais, c'est les Catherinettes qui est une association basée à Nantes qui nous a aidé là-dessus, qui nous forme en fait on est employeur quand on travaille dans un festival puisqu'il y a énormément de personnes qui sont salariées pour travailler pendant le festival et c'est important d'être très vigilant sur ce qui se passe en backstage, en coulisses, puisque on le sait, hein, dans l'actualité il y a

0: énormément de violences sexuelles dans le milieu culturel. Et il faut pas être naïf là-dessus. Et nous, on s'est formés pour être en capacité de répondre quand ces événements qui peuvent être traumatiques adviennent. Et on se rend capable en fait d'agir quand ça arrive. Parmi les salariés comme parmi les bénévoles, parce qu'encore une fois, on a quand même 650 bénévoles sur place et que ça compte aussi.
1: Eh bien, bravo de prendre ces sujets à cœur et de les porter. Et alors, ouais, bravo. On peut les applaudir, s'il vous plaît.
2: Bravo.
1: Et alors, Jacques, donc toi, tu reviens du Stade de France. Hier, tu es allé voir System of a Down.
2: Oui.
1: Pour
2: oui,
1: essayer de les programmer pour le 30e anniversaire.
2: Exactement, je suis en train de voir avec Xavier. On a travaillé avec System of a Down derrière. Bon, ce soir, on a les Flying Blanket, enfin tout ça, ça va bien se passer.
1: C'est l'avenir.
2: C'est l'avenir, mais toutefois, ouais, merci Thomas de me rappeler à mes bons souvenirs d'hier soir.
1: Je t'en prie. Alors, justement, toi, en tant que maire, mais aussi passionné de musique, et aussi un des membres aussi fondateurs, tu étais là dès les débuts d'Arsenic, quel regard tu portes aujourd'hui sur cette 29e édition?
2: Alors, Thomas, ta question, elle est super compliquée parce que, alors, tout ce que fait cette jeunesse, ces nouveaux présidents, coprésidents, là, on vient d'entendre Maud, mais on a entendu Manon avant, on a entendu, on parle de Matisse, il y avait Dudu aussi, enfin, voilà.
1: Il y a Théo, Thibault.
2: Il y a Théo, Thibault aussi, qui sont là, et donc Vincent, je vois Vincent en face. Nous, on est très fiers à Briouze que cette... génération. Manon nous parlait des plus de 30 ans, 35 ans. Nous, on est là depuis plus de 30 ans déjà. Et grâce à eux, notre bourg vit toujours. Grâce à eux, nous préparons quelque chose d'énorme au niveau du centre-bourg aussi, grâce à Arsenic. Et donc, on va faire quelque chose encore très bien. Et on a besoin de ce festival pour la culture en milieu rural. C'est ça le plus important. Quand on l'a fait en 95, le premier festoche qui était sous les Halles, et puis après les deux ans après, en 99, qui était dans des champs, jusqu'en 2010, qui est revenu dans le bourg, on a besoin de ces gens-là. Et sans Arsenic, on peut fermer des rues, on peut faire des choses. Il y a All Right qui est là, il y a Arceau qui est là, qui organise. Et puis nous, la mairie, on est là aussi en appui, en soutien, en support.
1: Et ça participe certainement à la fierté du peuple briouzin qui se passe des choses.
2: Et Thomas, mais comme tu l'as dit tout à l'heure, ces grands reportages sur TF1, quand on a le jeu des 1000 euros sur France Inter, forcément on parle d'Arsenic.
1: Le Media Lab ici, aujourd'hui
2: voilà,
1: même.
2: Et le Media Lab qui est quand même...
0: Je vois pas la différence avec France Inter.
2: On est d'accord, au-dessus, à 2 millions d'auditeurs.
1: On est d'accord, on est d'accord. Non, en tout cas, un grand bravo à vous pour ce que vous faites pour la ville, pour l'association Arsenic. Est-ce que Xavier est dans le coin?
2: Justement, nous, on voulait te remercier aussi au niveau de la commune de Briouze. Tu viens chaque année, enfin là, c'est la deuxième année, mais on sait que tu es là. Il y a tes parents, ou ton père, ou ta mère, qui s'appellent Philippe Catherine. C'est quand même pas banal.
1: C'est
2: quand même pas banal de s'appeler Philippe Catherine à Briouze. Et donc, voilà, je te remercie aussi de tout ce que tu fais. Et puis, je remercie à nouveau Xav Arsenic. Laurine, Théo et toute l'équipe, et puis bravo et merci à vous. Et nous, on est content de fermer des rues que pour vous ce soir.
1: Eh ben, merci beaucoup, Jacques. On peut l'applaudir, s'il vous plaît, le maire de Briouze. Et j'en profite parce que, oui, effectivement, le Media Lab sera là avec toutes les radios de la musicale aussi, Arsenic, et ce depuis plus de 15-20 ans. Donc voilà, les radios associatives sont aussi mobilisées pour ce festival. Xavier, est-ce que tu veux dire un avant-dernier mot avant qu'on clôt cette émission?
3: Je vais enfoncer des portes ouvertes à Briouze, mais je voulais saluer l'engagement associatif, qu'il soit culturel, sportif. C'est pour moi ce qui fait tourner. Notre pays, notre bourg, notre département, notre région. C'est hyper important, cet engagement. C'est grâce à ça qu'on a un festival. Donc bravo encore une fois à tous les bénévoles qui se mobilisent toute l'année et particulièrement 15 jours autour du festival. Bravo à toutes et à tous. Et merci pour tous les partenaires de ce soir. Toi, le All Right, Ali, la ville de Briouze, tous nos partenaires à l'année.
2: Et le public aussi, qui est là nombreux.
1: Et le public...
3: Et venez nombreux, bordel de merde.
1: Et venez nombreux, il reste encore 15% des places à vendre. Est-ce que ça vous dérangerait de m'applaudir pendant que je remercie tous les gens qui ont participé à cette fin de journée ? Merci à celles et ceux qui sont passés au micro, Brice et Malo, et Brice, Malo, Mathieu des All Right. On avait également Xavier, Laurine d'Arsenic, Manon, Elodie, le groupe Flying Blanquette Mystery qui joue dans quelques minutes. On avait également Maud et Jacques. On avait également Roxane qui a géré la technique. Merci à elle. Merci au Melbé, à l'Ikebab, à la mairie de Briouze, voilà qui nous... Laurine, je l'ai dit, Laurine.
4: Il l'a dit.
1: Ah, tu veux le dire. Et surtout, un grand merci aux 650 bénévoles qui œuvrent.
5: Et Laurine aussi.
1: Et Laurine, j'ai pas dit Laurine. Et aux 650 bénévoles qui œuvrent ces trois prochaines semaines pour le festival Arsenic. Oui. Belle soirée, bon concert à tous et à très bientôt.
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Voici pour la première fois en France, Lady Soul, Aretha Franklin.

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